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3: Il est 5h, bon courage sur Évasion. Nous sommes vendredi, voici David Guetta qui était hier soir au Stade de France, qui sera encore ce soir et demain soir. Quels sont
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0: bienvenue sur Évasion.
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0: Bienvenue, effectivement, nous sommes le 12 juin et nous vous offrons 1 500 euros encore une fois aujourd'hui à 7h25 et 8h25. On joue avec nous dans le 10 secondes chrono. Aujourd'hui, on va souhaiter un bon anniversaire à Denis Brognard, 59 ans pour le présentateur de Koh-Lanta. Un bon anniversaire également à Daniel Chenvez, le guitariste chanteur de Niagara, qui fête ses 67 ans. Bah, si vous avez l'anniversaire de quelqu'un à souhaiter, n'hésitez pas, vous allez sur evasionfm.com et on en reparle tout à l'heure à 6h10. Dans un instant, la météo de ce vendredi. Après Joe, End of Beginning sur Évasion.

0: écoutez Évasion, nous sommes vendredi, bienvenue, bon réveil et bon début de journée. Il va faire à peu près beau aujourd'hui, alors un peu de nuages sur la Picardie, 16 degrés ce matin, 18 sur l'île de France avec un peu de soleil. Et ça va s'améliorer cet après-midi avec 18 à 22 et de très jolies éclaircies. À suivre l'horoscope du jour et Bruno Mars dans un instant sur Évasion.
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4: c'est un extrait de Superbus et Kyo. 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

0: Bienvenue sur Évasion. Très bon début de semaine. 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Inscription dès maintenant, évasionfm.com. Bonne chance, l'horoscope ce sera avant 6h. D'ici là, Jack et Carla et quelques idées sorties.
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2: Pour embellir votre jardin et même pour en faire profiter les autres, il y a le troc aux plantes de Meaux. Les jardins familiaux du Paty vous ouvrent leurs portes ce dimanche de 9h à 17h. Vous pourriez échanger vos fleurs et vos arbustes avec d'autres pour offrir un peu de diversité à votre jardin ou à vos balcons. Des ateliers et des démonstrations sont aussi prévus durant toute la journée et une buvette saura même vous rafraîchir. Profitez-en aussi pour échanger avec les spécialistes qui sauront vous donner leurs meilleurs conseils. L'accès est libre. Un trail réservé uniquement aux jeunes. La 5e édition de la Hongrémanienne Junior aura lieu demain à Magny-le-Hongre. Les parcours ont été spécialement conçus pour les enfants de 7 à 13 ans. Ils vont de 900 mètres à 2,5 km en pleine nature. Les départs se feront à partir de 9h30 demain matin dans le parc Lochy et chaque coureur repartira avec une médaille et même un trophée pour les premiers. L'inscription est à 5 € pour les habitants de Magny-le-Hongre, 10 € pour les autres et elle se fait directement auprès de la mairie. Je vous souhaite de très belles sorties à l'écoute d'Évasion dans le Nord-Seine-et-Marne.
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0: 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On joue avec nous aux 10 secondes chrono pour vous inscrire. Évasion par SMS au 71036 en n'oubliant pas de mettre évidemment votre numéro de téléphone et votre prénom. Voilà, c'est quand même hyper utile. À suivre Alex Warren à 6h les infos, mais d'abord l'horoscope. Vierge, vous êtes le signe du jour.
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0: Les béliers.
3: L'ouverture d'esprit favorise les jolies rencontres.
0: Les taureaux.
3: Le moment est idéal pour lancer vos projets.
0: Les gémeaux.
3: Vos mots justes apaisent les tensions de couple.
0: Les cancers.
3: Le soutien de vos proches facilite vos choix de vie.
0: Lion.
3: La bonne humeur devient contagieuse au bureau.
0: Et voici le signe du jour, les vierges.
3: La motivation est à son comble pour boucler vos dossiers.
0: Bravo, les balances.
3: Votre sens de l'organisation sauve votre journée de travail.
0: Les scorpions.
3: L'aveu de vos sentiments vous libère d'un grand poids.
0: Sagittaire.
3: Vos talents attirent toutes les convoitises au travail.
0: Capricorne.
3: Les invitations pleuvent pour les cœurs à prendre.
0: Les Verseaux.
3: Votre imagination chasse l'ennui en un clin d'œil.
0: Et les poissons.
3: Profitez d'un week-end de détente pour revitaliser votre duo amoureux.
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0: plus de tubes sur Évasion et de beaux cadeaux aussi. 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Alex Warren dans nos oreilles avant 6h. Bon réveil sur Évasion.
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3: Il est 6h, vous écoutez Évasion, toujours plus de tubes. Tame Impala dans un instant. Voici les infos, la météo. Bon début de vendredi, à notre écoute.
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3: C'est avec Brice Sarrier. Bonjour Brice.
5: Bonjour à tous. Prévention et action pour mieux lutter contre les noyades en Seine-et-Marne. Le dispositif sera présenté ce matin à la base de loisirs de Jablines à Metz par le préfet Pierre Horry, en présence des pompiers, des maîtres nageurs sauveteurs et d'élus, car l'été est la période la plus sensible en la matière, avec la chaleur qui pousse davantage de monde dans l'eau et amène parfois à prendre des risques. On a pu malheureusement le constater récemment dans le département avec le dernier épisode de canicule en mai. L'an passé, 6 personnes étaient mortes noyées, dont le 70. L'Office anti-cybercriminalité a arrêté hier 7 personnes pour le vol de dizaines de millions de données numériques, du hacking qui a touché 1500 structures, dont l'Assemblée nationale, des sites médicaux et d'entreprises ou des fédérations sportives. Les suspects sont des mineurs ou de jeunes majeurs. 150 associations féministes et de défense des enfants appellent à se rassembler tous les lundis soirs devant les tribunaux et le ministère de la Justice pour réclamer une loi intégrale contre les violences. Lundi, plusieurs milliers de manifestants se sont réunis en fin de journée dans des dizaines de villes de France et devant la chancellerie à Paris pour dénoncer l'action de la justice dans l'affaire Liana et le traitement des violences sexuelles, particulièrement ciblé Gérald Darmanin. Hier, le chef du gouvernement Sébastien Lecornu a renouvelé sa confiance au ministre de la Justice. Les appels à sa démission se multiplient en raison des défaillances de la justice dont il avait été alerté. Un homme de 49 ans va passer les 8 prochains mois sous bracelet électronique. Ainsi en a décidé le tribunal de Meaux, après l'avoir vu 2 fois en très peu de temps. Il l'avait d'abord placé sous contrôle judiciaire pour des menaces de mort sur les gérantes d'un restaurant de Logne, établissement qu'il avait en plus dégradé. Pourtant interdit d'entrer en contact avec ses victimes, le quadragénaire était retourné les voir pour qu'elles retirent leur plainte, d'où le bracelet à sa cheville et l'interdiction de se rendre à Logne. Un nouveau plan pour développer le bus en Ile-de-France et améliorer la qualité du service. Il sera lancé à l'automne. Les élus locaux seront sollicités. Ils pourront proposer des évolutions de dessertes, d'itinéraires ou encore des mesures pour améliorer les temps de parcours. Il sera aussi question des conditions de circulation des bus, avec la création de voies réservées par exemple. Les contributions seront recueillies dans des cahiers et sur une plateforme dédiée. Les conclusions sont attendues au printemps prochain. Voilà donc ce que l'on pouvait dire pour l'essentiel de l'information ce matin. Je vous souhaite une excellente journée à l'écoute de nos programmes sur Évasion. Et tout de suite, c'est la météo.
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6: C'est une nouvelle matinée qui démarre avec un ciel bien couvert, jusqu'à 17 degrés attendus ce matin près de Mitry-Mory ou encore Clessouilly. On attend 17 également à Marcilly et dans l'après-midi, le soleil va faire son retour. Les températures vont pouvoir bien augmenter. Jusqu'à 23 degrés sont attendus près de Chelles. On attend 21 à La Ferté-Gaucher. Il fera jusqu'à 24 degrés à Coulommiers ou encore La Ferté-Sougeoire. Je vous souhaite à tous une excellente journée sur Évasion.
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3: Bonjour, bon réveil. Bienvenue sur Évasion. Nous sommes vendredi, le 12 juin. À suivre les anniversaires du jour. Et Tame Impala tout de suite avec Dracula. Et 1500 euros à vous offrir avant la fin de l'émission.

0: Cardin sur Évasion.
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0: Et c'est nous, bonjour.
3: Et salut à tous, on est ravis de vous retrouver en ce 12 juin tous ensemble.
0: C'est ça, un très bon vendredi à vous avec 1500 euros à vous faire gagner avant la fin de l'émission.
3: Et ça, je vous le rappelle, c'est au 10 secondes chrono, alors inscrivez-vous.
0: Tout à fait.
3: On commence avec la fête du jour, c'est la Saint-Guy aujourd'hui, alors bonne fête à vous. Et c'est en 12 juin 1980 que Indiana Jones et les aventuriers de l'Arche perdue sortaient au cinéma aux États-Unis. Et 21 ans plus tard, sortait pour la première fois en France cette fois-ci, Spider-Man avec Tobey Maguire.
0: Qui est ma trilogie préférée avec Maguire.
3: Oui, c'est vrai qu'elle est pas mal.
0: Voilà. Ouais, ouais. Après, les autres sont très bien aussi. On va rester dans l'aventure d'Indiana Jones, tout ça, puisque c'est aussi l'anniversaire du présentateur de Koh-Lanta. Brognard, 59 ans. Et s'il y a une destination que Koh-Lanta n'a pas faite, c'est le Brésil. Et c'est dommage car au Brésil, on retrouve la mannequin Adriana Lima qui fête ses 45 ans.
3: On va continuer avec le chanteur et guitariste de Niagara, Daniel Chenvez, à 67 ans aujourd'hui.
0: C'est lui là. Ah ou tcha tcha tcha. Bon anniversaire aussi à Maud de Cognières.
3: Exactement. Alors, elle nous dit joyeux anniversaire à mon fils Guillaume qui fête ses 60. Oh là là. Qui fête ses 7 ans aujourd'hui, mon petit bonhomme. Pas du tout 67 ans.
0: Pas le même âge.
3: Exactement. Et on aura Claudie de Villemoisson-sur-Orge qui a un petit message à faire passer à son fils. Et on en parle dans quelques instants.
0: D'accord. Il n'y a aucun souci.
3: Vous allez voir.
0: Et evasionfm.com pour parler de tout ça. On parlera aussi peut-être du kimchi.
3: Oui, vous allez voir, c'est ce nouvel ingrédient qui nous nettoie de l'intérieur plus que le citron.
0: Oh, wow. Okay.
3: Ah, vous allez voir.
0: Émilie qui est capable de manger un citron entier d'un coup.
3: Oh, c'est pas le sujet.
0: C'est, ouais, je balance un fun fact. Voici Maroon 5.

0: live sur Évasion, 6h14. Très bon début de réveil, de journée à vous. Bon courage. Et bon courage à tous ceux qui passent des concours, des épreuves en ce moment.
1: Oui, parce qu'aujourd'hui, ça va être. C'est aujourd'hui, c'est le bac de maths.
0: Ouais, après le français. Les maths, allez, bon courage à absolument tout le monde. Dans un instant, Nike. Ça sent bon l'été, ça. Et la météo avec toi dans 15 minutes.
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1: Aujourd'hui, zoom sur le kimchi, la star piquante de la cuisine coréenne. Ce mélange de choux et de légumes fermentés regorge de probiotiques, autrement dit les alliés de notre intestin. Le kimchi apporte aussi des fibres, des vitamines, des antioxydants pour soutenir l'organisme. Peu calorique mais plein de caractère, il donne du peps au repas sans alourdir l'assiette. Voilà, j'espère que j'ai réussi à vous le vendre puisqu'il nous nettoie apparemment plus de l'intérieur que peut le faire le citron, alors que c'est très bon et très recommandé.
0: Ça peut nettoyer 87% des plastiques qu'on a dans le corps.
1: Ça, c'est énorme.
0: C'est fou. Dans un instant, on nettoie vos oreilles avec Naïka. 6h15.
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0: Laika sur Evasion One Track Mind, nouveauté qui sort la fraîcheur à 6h25. Ça sent l'été et en bon vendredi, Emily, il y a de nouvelles sorties. Nouvel album de Miles Smith, mais aussi un tout nouveau single des L5.
1: Alors là, c'était improbable cette info.
0: Qui sera sur le prochain Pas de Patrouille. Tu sais, parfois j'ai besoin de toi. Ça s'appelle Encore et Encore et c'est l'extrait. Génial.
1: Mais oui, si ça vous intéresse, il sera disponible dès le 5 août au cinéma.
0: Et oui, et nous, ça nous fait extrêmement plaisir. Il est disponible aujourd'hui en écoute.
1: On ira le voir quand même au cinéma avec Mathieu.
0: Mais bien évidemment. À suivre Coldplay dans un instant et quelques idées sorties. Bon réveil, bon matin.
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3: Vous reprendrez bien un peu de soleil avec les terrasses musicales de Manille-Hongre. Durant tout l'été, la ville organise un nouveau concert chaque vendredi soir. Et ce soir, c'est le groupe Uke Oana et ses joyeux ukulélés qui vont venir enchanter vos oreilles dans une ambiance de vacances et de tropiques. Ce concert gratuit débutera à 19h sur la place de l'église. Vous pourrez aussi en profiter pour vous restaurer sur place et même danser si le cœur vous en dit. Retrouvez la programmation complète jusqu'au 28 août sur le site manilehongre.fr. Vers-sur-Marne va aussi célébrer la fête mondiale du jeu ce week-end. L'association La Caverne du Dragon vous donne rendez-vous demain après-midi de 14h à 18h à la salle des pêcheurs pour tester de nombreux jeux de société. Vous pourrez vous amuser autour de grands classiques mais aussi découvrir des jeux que vous ne connaissez pas encore. Et rassurez-vous, il y aura toujours un bénévole pour vous accompagner et vous expliquer les règles du jeu. L'accès est libre. Je vous souhaite de très belles sorties à l'écoute d'Évasion et je vous rappelle l'adresse pour nous écrire. Evenement@evasionfm.com. La diffusion est gratuite.
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0: Sky Full of Stars, Coldplay sur Évasion.
1: Ils fêtent leur anniversaire justement, Coldplay.
0: Ouais, c'est l'anniversaire de la sortie d'un de leur album, celui qui a Vida la Vida.
1: Voilà, il y a 18 ans, vous vous rendez compte.
0: C'est sorti en 2008, effectivement, un 12 juin. Bon anniversaire, Coldplay.
1: Oui, on pense fort à vous.
0: Dans un instant, l'horoscope d'ici Théodora et les infos, il est 6h30, bienvenue.
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0: C'est avec Brice Charrier. Bonjour Brice.
3: Bonjour à tous. Prévention et action pour mieux lutter contre les noyades en Seine-et-Marne. Le dispositif sera présenté ce matin à la base de loisirs de Jablines à Mai par le préfet Pierre Horry, en présence des pompiers, des maîtres nageurs sauveteurs et d'élus, car l'été est la période la plus sensible en la matière, avec la chaleur qui pousse davantage de monde dans l'eau et amène parfois à prendre des risques. On a pu malheureusement le constater récemment dans le département avec le dernier épisode de canicule en mai. L'an passé, 6 personnes étaient mortes noyées, dont le 70. L'Office anti-cybercriminalité a arrêté hier 7 personnes pour le vol de dizaines de millions de données numériques, du hacking qui a touché 1500 structures, dont l'Assemblée nationale, des sites médicaux et d'entreprises, ou des fédérations sportives. Les suspects sont des mineurs ou de jeunes majeurs. 150 associations féministes et de défense des enfants appellent à se rassembler tous les lundis.

0: contrôle judiciaire pour des menaces de mort sur les gérantes d'un restaurant de Logne, établissement qu'il avait en plus dégradé. Pourtant interdit d'entrer en contact avec ses victimes, le quadragénaire était retourné les voir pour qu'elles retirent leur plainte, d'où le bracelet à sa cheville et l'interdiction de se rendre à Logne. Un nouveau plan pour développer le bus en Île-de-France et améliorer la qualité du service. Il sera lancé à l'automne. Les élus locaux seront sollicités. Ils pourront proposer des évolutions de dessertes, d'itinéraires ou encore des mesures pour améliorer les temps de parcours. Il sera aussi question des conditions de circulation des bus avec la création de voies réservées par exemple. Les contributions seront recueillies dans des cahiers et sur une plateforme dédiée. Les conclusions sont attendues au printemps prochain. Voilà donc ce que l'on pouvait dire pour l'essentiel de l'information ce matin. Je vous souhaite une excellente journée à l'écoute de nos programmes sur Évasion. Et tout de suite, c'est la météo.
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3: C'est une nouvelle matinée qui démarre avec un ciel bien couvert, jusqu'à 17 degrés attendus ce matin près de Mitry-Mory ou encore Clessouilly. On attend 17 également à Marcilly et dans l'après-midi, le soleil va faire son retour. Les températures vont pouvoir bien augmenter. Jusqu'à 23 degrés sont attendus près de Chelles. On attend 21 à La Ferté-Gaucher. Il fera jusqu'à 24 degrés à Coulommiers ou encore La Ferté-Sougeoire. Je vous souhaite à tous une excellente journée sur Évasion.
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5: 6h33, le signe du jour, ce sont les Vierges.
3: Et oui, vous avez votre horoscope complet qui arrive dans quelques instants.
5: Le temps d'écouter Adèle et DC's et Théodora. Toujours plus de tubes sur Évasion. Bon réveil, bon courage pour les examens.

0: Adèle sur Évasion. Et figure-toi que ça fait 5 ans qu'elle est avec son fiancé et que son fiancé, un agent sportif, connaissait pas vraiment ses chansons avant.
1: Oui, il ne savait pas que c'était Adèle en fait.
0: Bah ouais, c'était pas un fan à la base.
1: Non, donc c'est dingue, parfois l'amour, c'est comme ça.
0: Bah oui, c'est possible. Dans un instant, Ed Sheeran, Martin Garrix, c'est vous. Aurez-vous de la chance en amour? C'est peut-être votre jour, c'est maintenant, c'est l'horoscope.
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0: Les béliers.
1: L'ouverture d'esprit favorise les jolies rencontres.
0: Les taureaux.
1: Le moment est idéal pour lancer vos projets.
0: Les gémeaux.
1: Vos mots justes apaisent les tensions de couple.
0: Les cancers.
1: Le soutien de vos proches facilite vos choix de vie.
0: Lion.
1: La bonne humeur devient contagieuse au bureau.
0: Et voici le signe du jour, les vierges.
1: La motivation est à son comble pour boucler vos dossiers.
0: Bravo, les balances.
1: Votre sens de l'organisation sauve votre journée de travail.
0: Les scorpions.
1: L'aveu de vos sentiments vous libère d'un grand poids.
0: Sagittaire.
1: Vos talents attirent toutes les convoitises au travail.
0: Capricorne.
1: Les invitations pleuvent pour les cœurs à prendre.
0: Les Verseaux.
1: Votre imagination chasse l'ennui en un clin d'œil.
0: Et les poissons.
1: Profitez d'un week-end de détente pour revitaliser votre duo amoureux.
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0: Ed Sheeran avec Martin Garrix, c'est un collègue de David Guetta. David Guetta qui a commencé à enflammer le Stade de France hier soir.
1: Avec de sacrés invités, on en parlera un petit peu plus dans quelques instants, mais je peux déjà vous spoil, il y avait Gillo. Et Akon, allez.
0: Là, vous voyez pas, mais j'ai fait la mâchoire m'est tombée.
1: Oui, on a entendu.
0: Ça continue ce soir et demain, David Guetta au Stade de France. D'ailleurs, si vous y allez, n'hésitez pas à filmer, taguer Radio Évasion sur Insta et TikTok et Évasion FM sur Facebook.
1: Voilà, vous serez nos petits reporters directement sur place.
0: Il y aura peut-être Miley Cyrus. Et pourquoi pas?
1: Ouf, ça m'étonnerait, mais bon, pourquoi
0: pas? Ils ont pas fait de trucs ensemble. En tout cas, Miley, on l'écoute dans un instant. 6h46, bon réveil.
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1: Une enseigne partenaire d'Auchan à Bussy-Saint-Georges recrute un hôte de caisse polyvalent pour assurer l'encaissement des clients, la mise en rayon et la préparation de commandes. Le poste est proposé à temps plein et convient à une personne dynamique appréciant le contact avec la clientèle. Une formation est assurée lors de la prise de poste. Si jamais vous êtes intéressé, je vous invite à téléphoner au 01 60 04 90 52. Une entreprise de logistique recherche un facteur en CDI à Logne pour assurer la préparation et la distribution du courrier et des colis. Vous participerez également à la relation avec les usagers sur votre tournée. Le poste nécessite une bonne autonomie, un bon sens de l'organisation et une aisance relationnelle. Alors si jamais vous êtes intéressé et disponible rapidement, je vous invite directement à vous rendre sur hellowork.fr.
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7: Il est 7h, on se réveille en musique sur Évasion avec Taylor Swift dans quelques instants.
8: Allez, bon courage après le français, les maths aujourd'hui pour les bacs de première.
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8: C'est avec Brice Charrier. Bonjour Brice.
10: Bonjour à tous. Prévention et action pour mieux lutter contre les noyades en Seine-et-Marne. Le dispositif sera présenté ce matin à la base de loisirs de Jablines à Ney par le préfet Pierre Horry, en présence des pompiers, des maîtres nageurs sauveteurs et d'élus, car l'été est la période la plus sensible en la matière, avec la chaleur qui pousse davantage de monde dans l'eau et amène parfois à prendre des risques. On a pu malheureusement le constater récemment dans le département avec le dernier épisode de canicule en mai. L'an passé, 6 personnes étaient mortes noyées, dont le 70. L'Office anti-cybercriminalité a arrêté hier 7 personnes pour le vol de dizaines de millions de données numériques, du hacking qui a touché 1500 structures, dont l'Assemblée nationale, des sites médicaux et d'entreprises, ou des fédérations sportives. Les suspects sont des mineurs ou de jeunes majeurs. 150 associations féministes et de défense des enfants appellent à se rassembler tous les lundis soirs devant les tribunaux et le ministère de la Justice pour réclamer une loi intégrale contre les violences. Lundi, plusieurs milliers de manifestants se sont réunis en fin de journée dans des dizaines de villes de France et devant la chancellerie à Paris pour dénoncer l'action de la justice dans l'affaire Liana et le traitement des violences sexuelles, particulièrement ciblé Gérald Darmanin. Hier, le chef du gouvernement Sébastien Lecornu a renouvelé sa confiance au ministre de la Justice. Les appels à sa démission se multiplient en raison des défaillances de la justice dont il avait été alerté. Un homme de 49 ans va passer les 8 prochains mois sous bracelet électronique. Ainsi en a décidé le tribunal de Meaux après l'avoir vu 2 fois en très peu de temps. Il l'avait d'abord placé sous contrôle judiciaire pour des menaces de mort sur les gérantes d'un restaurant de Logne, établissement qu'il avait en plus dégradé. Pourtant interdit d'entrer en contact avec ses victimes, le quadragénaire était retourné les voir pour qu'elles retirent leur plainte, d'où le bracelet à sa cheville et l'interdiction de se rendre à Logne. Un nouveau plan pour développer le bus en Ile-de-France et améliorer la qualité du service. Il sera lancé à l'automne. Les élus locaux seront sollicités. Ils pourront proposer des évolutions de desserte, d'itinéraire ou encore des mesures pour améliorer les temps de parcours. Il sera aussi question des conditions de circulation des bus avec la création de voies réservées par exemple. Les contributions seront recueillies dans des cahiers et sur une plateforme dédiée. Les conclusions sont attendues au printemps prochain. Voilà donc ce que l'on pouvait dire pour l'essentiel de l'information ce matin. Je vous souhaite une excellente journée à l'écoute de nos programmes sur Évasion. Et tout de suite, c'est la météo.
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7: C'est une nouvelle matinée qui démarre avec un ciel bien couvert, jusqu'à 17 degrés attendus ce matin près de Mitry-Mory ou encore Clessouilly. On attend 17 également à Marcilly et dans l'après-midi, le soleil va faire son retour. Les températures vont pouvoir bien augmenter. Jusqu'à 23 degrés sont attendus près de Chelles. On attend 21 à La Ferté-Gaucher. Il fera jusqu'à 24 degrés à Coulommiers ou encore La Ferté-Sougeoire. Je vous souhaite à tous une excellente journée sur Évasion.
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8: Dans un instant, les anniversaires du jour. Taylor Swift, Opalite, 7h03 sur Évasion. Bon réveil, bon courage pour les examens.
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2: Et 1500 euros.
3: Et oui, et nous sommes vendredi, ça va être une belle journée, il va faire beau, alors allez-y, mettez toutes vos chances de vos côtés.
2: Bon courage quand même à ceux qui passent le bac de maths en première, ce matin.
3: On bosse très très fort à vous, on vous envoie beaucoup de courage et beaucoup de chance aussi.
2: N'oubliez pas que 2 plus 2, ça fait 4, et racine de 16, c'est 4 aussi.
3: Bon, ne l'écoutez pas.
2: Ah si,
3: pour ça, vous pouvez l'écouter.
2: Qui on fête aujourd'hui?
3: Alors aujourd'hui, c'est la Saint-Guy, bonne fête à vous. Et c'est un 12 juin 1981 qu'Indiana Jones et les aventuriers de l'Arche perdue sortaient au cinéma aux États-Unis. 21 ans plus tard, sortait pour la première fois en France Spider-Man.
2: Avec Tobey Maguire.
3: Mais oui,
2: bon, et Kirsten Dunst. En 2002, on va rester un peu dans l'aventure Indiana Jones, tout ça, puisque le présentateur iconique de Koh-Lanta, Denis Brognard, a fait ses 59 ans aujourd'hui. Et s'il y a une destination que Koh-Lanta n'a pas faite, mais c'est un peu normal puisque c'est pas une île, c'est le Brésil. Et c'est dommage qu'au Brésil, on retrouve la mannequin Adriana Lima qui fête ses 45 ans, exactement comme Indiana Jones. Elle est née le jour de la sortie d'Indiana Jones, t'imagines ?
3: Eh bah, tout est lié finalement. Donc lui, il n'est pas né le même jour, mais le chanteur et guitariste de Niagara, Daniel Chenvez, a 67 ans aujourd'hui.
2: J'attends. Il a 67 ans. Bon anniversaire à Maud de Coignières aussi.
3: Alors elle souhaite un très bon anniversaire à son fils Guillaume qui fête ses 7 ans aujourd'hui. Joyeux anniversaire mon petit bonhomme.
2: Ça c'est trop bien. Et puis on a aussi Clotilde de Villemoisson-sur-Orge.
3: Alors elle a un petit message à faire passer pour demain, mais vu que nous ne travaillons pas le samedi, on va le passer aujourd'hui. C'est pour Alessio, mon amour, je te souhaite un joyeux anniversaire pour tes 6 ans. Tu es un grand garçon maintenant, je ne vois pas les jours passer à tes côtés, tu remplis mon cœur de bonheur. Passe une super journée entourée de notre famille et tes amis, je t'aime jusqu'à l'infini.
2: Et au-delà.
3: Et au-delà, bonne ref à Toy Story qui sort dans quelques jours.
2: Et il y a Taylor Swift qui a fait une chanson sur Toy Story.
3: Mais attends, mais tout est lié finalement.
2: Mais tout est lié finalement. Est-ce que l'administration, si elle te croit mort, ça pose problème?
3: Ah bah ça pose vraiment très très gros problème, vous allez le voir dans quelques instants.
2: C'est l'actu en plus après Angèle, What You Want, 7h11 sur Évasion, bon réveil.

0: le dernier Angèle What You Want sur Évasion. Angèle qui est en couple, mais on ne sait pas avec qui.
1: Ah bah tant mieux qu'elle garde sa vie secrète.
0: Bah bien sûr, on mène l'enquête avec Émilie. 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
1: Alors le thème du jour, il est déclaré mort par erreur et ne peut plus se faire soigner. Freddy, 49 ans, avec une situation pour le moins insolite, après un passage aux urgences du CHU de Rouen, il découvre qu'il a été déclaré mort par erreur. Le problème, administrativement, il est décédé, donc il ne peut plus effectuer certaines démarches ni assurer correctement son suivi médical. Donc moi je me dis, et je pense que vous aussi, bon il a qu'à montrer sa carte d'identité, dire c'est une erreur médicale, machin. Et bien figurez-vous que c'est très très compliqué pour lui, parce que même si le CHU a reconnu son erreur, parce que ça vient du CHU, eh bien, Freddy tente toujours de prouver qu'il est bel et bien vivant et apparemment c'est très très compliqué.
0: Est-ce que ça marche pour les impôts? Il paye plus d'impôts du coup?
1: Ah bah ça il nous l'a pas dit. Peut-être qu'il a des avantages avec cette situation, je ne sais pas. Mais là il est un petit peu embêté ce Freddy.
0: Je pense que les impôts ils te loupent pas, ils font ah non pour l'autre t'es toujours vivant, il y a pas de problème.
1: Ah t'imagines.
0: Aïe, aïe, aïe.
1: Oh là là.
0: Lui il est bien vivant, il vous fait vibrer, c'est David Guetta qui était hier soir au Stade de France, il y sera encore ce soir et demain. Et c'est ce qu'on vous propose dans un instant sur Évasion. Bah attends, bah évidemment, bah voilà.
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2: 7h25, on vous offre la possibilité de gagner 1 500 € tout ce mois de juin sur évasion pour pimper vos vacances.
3: 1 500 € dans votre poche, cash tout de suite maintenant.
2: Exactement, et pour ça il faut vous inscrire, vous envoyez un SMS évasion au 71036 et c'est ce qu'elle a fait.
3: Oui, alors elle, c'est Astrid Desmolières et c'est notre auditrice du jour. Bonjour Audrey, bonjour Astrid.
2: Salut Audrey.
4: Ça va? Bonjour Évasion, bonjour à tous, ça va et vous?
3: Bah très bien, on est content de jouer avec toi ce matin, t'as la pêche en plus, il est tôt.
4: Eh ben écoute, toujours. Moi j'ai toujours la pêche, quelques fois l'heure.
3: Oh bah ça c'est trop bien.
4: Ouais.
2: C'est une dose de bonne humeur Astrid. Et tu as envie de jouer avec nous? Alors t'as été un peu surprise qu'on te rappelle, mais tu t'es inscrite, donc voilà, ça marche comme ça.
4: Mais vraiment, super surprise. Ben non, t'as la journée, comment?
2: Eh ben tu vas voir, elle va bien terminer, en tout cas je l'espère. On fait un son mystère ce matin, générique jeu télé.
3: D'un jeu télé très connu qui passe actuellement à la télévision, tu vas voir, ça va être facile.
2: Ensuite, tu auras 10 secondes pour trouver, c'est le 10 secondes chrono. Attention, c'est parti. Et on a un deuxième indice.
5: Ah !
2: Voilà. À ton avis?
4: Et Koh-Lanta.
2: Bah oui,
3: oui, bravo, super. Facile.
2: Hyper facile.
4: En plus, je suis fan, donc.
3: C'est trop bien, tu regardes cette saison?
4: Ouais, je regarde, elle est vraiment très bien.
3: Ah, trop bien, bah ouais, pareil.
2: Allez, c'est parti, tous devant la télé. Et d'ailleurs, on vous offrira quelque chose un peu en lien la semaine prochaine sur Évasion. Restez à l'écoute. Bah écoute, on va te souhaiter un très bon vendredi.
4: Merci beaucoup.
2: Je t'en prie, garde cette bonne humeur et joue avec nous tout à l'heure 8h25. De nouveau un SMS envoyé, Évasion au 71036. Bonne chance. Voici Jason Derulo.

0: Jason Derulo sur Évasion.
1: Et oui, on est ravis d'être avec vous, il est 7h30, on va envoyer beaucoup de courage à tous les étudiants qui passent leur épreuve de mathématiques aujourd'hui, c'est la pire mais ça va bien se passer.
0: C'est le bac de première effectivement, l'horoscope dans un instant pour vous dire si vous aurez de la chance en amour au travail aujourd'hui. Vita et les infos.
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0: C'est avec Brice Sarrier. Bonjour Brice.
3: Bonjour à tous. Prévention et action pour mieux lutter contre les noyades en Seine-et-Marne. Le dispositif sera présenté ce matin à la base de loisirs de Jablines à Ney par le préfet Pierre Horry en présence des pompiers, des maîtres nageurs sauveteurs et d'élus, car l'été est la période la plus sensible en la matière, avec la chaleur qui pousse davantage de monde dans l'eau et amène parfois à prendre des risques. On a pu malheureusement le constater récemment dans le département avec le dernier épisode de canicule en mai. L'an passé, 6 personnes étaient mortes noyées, dont le 70. L'Office anti-cybercriminalité a arrêté hier 7 personnes pour le vol de dizaines de millions de données numériques, du hacking qui a touché 1500 structures, dont l'Assemblée nationale, des sites médicaux et d'entreprises ou des fédérations sportives. Les suspects sont des mineurs ou de jeunes majeurs. 150 associations féministes et de défense des enfants appellent à se rassembler tous les lundis soirs devant les tribunaux et le ministère de la Justice pour réclamer une loi intégrale contre les violences. Lundi, plusieurs milliers de manifestants se sont réunis en fin de journée dans des dizaines de villes de France et devant la chancellerie à Paris pour dénoncer l'action de la justice dans l'affaire Liana et le traitement des violences sexuelles. Particulièrement ciblé Gérald Darmanin, hier le chef du gouvernement Sébastien Lecornu a renouvelé sa confiance au ministre de la Justice. Les appels à sa démission se multiplient en raison des défaillances de la justice dont il avait été alerté. Un homme de 49 ans va passer les 8 prochains mois sous bracelet électronique. Ainsi en a décidé le tribunal de Meaux après l'avoir vu 2 fois en très peu de temps. Il l'avait d'abord placé sous contrôle judiciaire pour des menaces de mort sur les gérantes d'un restaurant de Logne, établissement qu'il avait en

0: Je vous souhaite une excellente journée à l'écoute de nos programmes sur Évasion. Et tout de suite, c'est la météo.
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3: C'est une nouvelle matinée qui démarre avec un ciel bien couvert, jusqu'à 17 degrés attendus ce matin près de Mitry-Mory ou encore Clessouilly. On attend 17 également à Marcilly et dans l'après-midi, le soleil va faire son retour. Les températures vont pouvoir bien augmenter. Jusqu'à 23 degrés sont attendus près de Chelles. On attend 21 à La Ferté-Gaucher. Il fera jusqu'à 24 degrés à Coulommiers ou encore La Ferté-Sougeoire. Je vous souhaite à tous une excellente journée sur Évasion.
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0: Matcon sur Évasion. N'hésitez pas à nous envoyer des petits messages, on va les lire dans 5 minutes.
1: Et oui, vous pouvez parler de tout ce qui vous passe en ce moment. Vous pouvez parler du bac, parce qu'on pense aussi beaucoup aux étudiants ce matin.
0: Bon courage à tout le monde. Radio Évasion pour nous contacter sur Insta, TikTok et Évasion FM sur Facebook. Et on a un WhatsApp 07 68 60 50 17.
1: En attendant, on a la recette pour faire plaisir. Jack et Carla qui arrivent dans quelques instants.
0: Juste après l'horoscope.
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0: Les béliers.
1: L'ouverture d'esprit favorise les jolies rencontres.
0: Les taureaux.
1: Le moment est idéal pour lancer vos projets.
0: Les gémeaux.
1: Vos mots justes apaisent les tensions de couple.
0: Les cancers.
1: Le soutien de vos proches facilite vos choix de vie.
0: Lion.
1: La bonne humeur devient contagieuse au bureau.
0: Et voici le signe du jour, les vierges.
1: La motivation est à son comble pour boucler vos dossiers.
0: Bravo, les balances.
1: Votre sens de l'organisation sauve votre journée de travail.
0: Les scorpions.
1: L'aveu de vos sentiments vous libère d'un grand poids.
0: Sagittaire.
1: Vos talents attirent toutes les convoitises au travail.
0: Capricorne.
1: Les invitations pleuvent pour les cœurs à prendre.
0: Les Verseaux.
1: Votre imagination chasse l'ennui en un clin d'œil.
0: Et les poissons.
1: Profitez d'un week-end de détente pour revitaliser votre duo amoureux.
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0: recette du bonheur, c'est aussi d'écouter toujours plus de tubes sur Évasion. Et c'est si facile à faire.
1: Bah oui, vous nous écoutez, vous nous mettez à la radio, vous pouvez même nous mettre, peu importe, vous êtes sur votre téléphone, votre ordi, partout.
0: Et vous nous écrivez?
1: Vous nous écrivez un peu de partout également. Lio de Ris-Orangis, un super week-end en prévision avec un temps excellent, que cette journée de travail passe vite. Et Audrey Détempe qui nous dit, après le français, c'est au tour du bac de maths pour mes enfants, je leur envoie beaucoup de courage, j'ai toujours détesté cette matière.
0: Ah, moi aussi.
1: Bah, je pense que c'est le cas de tout le monde.
0: J'ai eu 4 au bac en maths.
1: Waouh.
0: Et vous voyez, ça m'a pas empêché de faire une super carrière.
2: Attendez.
0: Bruno Mars dans un instant. Allez, bon courage à tout le monde, 7h45.
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0: c'était Bruno Mars sur Évasion.
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0: qu'on adore chanter tous ensemble par cœur, Daisy et Joseph Kamel sur Évasion.
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8: Il est 8h, vous êtes sur Évasion. Dans quelques instants, Alex Warren.
0: Ce sera juste après les infos, la météo. Très bon vendredi, bon courage pour les épreuves de bac.
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8: Et c'est avec Brice Charrier.
9: Bonjour à tous. Prévention et action pour mieux lutter contre les noyades en Seine-et-Marne. Le dispositif sera présenté ce matin à la base de loisirs de Jablines-Annay par le préfet Pierre Horry, en présence des pompiers, des maîtres nageurs sauveteurs et d'élus, car l'été est la période la plus sensible en la matière, avec la chaleur qui pousse davantage de monde dans l'eau et amène parfois à prendre des risques. On a pu malheureusement le constater récemment dans le département avec le dernier épisode de canicule en mai. L'an passé, 6 personnes étaient morte noyée dans le 77. Les aides grands rouleurs n'ont toujours pas été versées. Les premières sommes de 100 euros auraient dû tomber il y a une semaine pour faire face à la hausse des prix du carburant. Le gouvernement n'a pas communiqué sur le sujet. Un nouveau plan pour développer le bus en Île-de-France et améliorer la qualité du service. Il sera lancé à l'automne. Les élus locaux seront sollicités. Les contributions vont être recueillies dans des cahiers et sur une plateforme dédiée. Les conclusions sont attendues au printemps prochain. Le nouveau poste de police municipale de Courtry sera inauguré en fin d'après-midi par Valérie Pécresse, car il a été financé par la région pour 1,5 million d'euros. Sur 300 mètres carrés, le bâtiment rassemble 13 agents, 8 policiers municipaux et 5 ASVP. En plus d'un espace d'accueil du public, on y trouve un chenil ainsi que le centre de supervision urbain qui gère les caméras de surveillance installées dans la ville. Bailly Romainvilliers sera la seule commune de Seine-et-Marne à organiser demain la Nuit du Handicap, un événement pourtant national. L'idée est de se faire rencontrer plus facilement personnes valides et handicapées à travers des animations, des jeux et des échanges pour que le regard et les mentalités changent. Et c'est la 4e fois que Bailly Romainvilliers s'investit dans l'événement et qui, pour le coup, ne se déroulera pas de nuit, mais de 14h à 18h sur la place de la mairie. Enfin, plus d'un Français sur quatre pourrait renoncer à partir en vacances cet été. 27% précisément, alors que 12% ne savent pas encore. C'est le résultat d'un sondage commandé par le Secours Populaire. Pourtant, plus de 8 personnes interrogées sur 10 considèrent que les vacances sont importantes ou même indispensables à leur santé mentale et physique, à leur épanouissement personnel et à la cohésion au sein de leur couple. Elles sont également jugées essentielles pour les enfants par une majorité de sondés. Voilà donc ce que l'on pouvait dire pour l'essentiel de l'information ce matin. Je vous souhaite une très bonne journée à l'écoute de nos programmes sur Évasion.
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8: C'est une nouvelle matinée qui démarre avec un ciel bien couvert, jusqu'à 17 degrés attendus ce matin près de Mitry-Mory ou encore Clessouilly. On attend 17 également à Marcilly et dans l'après-midi, le soleil va faire son retour. Les températures vont pouvoir bien augmenter. Jusqu'à 23 degrés sont attendus près de Chelles. On attend 21 à La Ferté-Gaucher. Il fera jusqu'à 24 degrés à Coulommiers ou encore La Ferté-Sougeoire. Je vous souhaite à tous une excellente journée sur Évasion.
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8: Il est 8h03. Vous êtes sur Évasion. Charlotte Cardin qui arrive dans quelques instants.
0: Toujours plus de tubes, Alex Warren également. Et puis les anniversaires du jour, évasionfm.com pour les souhaiter.
8: Oui, et je lis tout à l'antenne. Alors allez-y, vous avez encore le temps.
0: Ce sera dans 5 minutes.

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2: Bonjour, bienvenue vendredi 12 juin sur Évasion.
3: Et salut à tous, nous sommes vendredi, on est ravis d'être avec vous pour vous accompagner toute la matinée.
2: Avec 1500 euros à gagner avant 8h30.
3: Et ça se passe aux 10 secondes chrono, alors soyez attentifs. On commence cette nouvelle journée avec la fête du jour, la Saint-Guy. Alors bonne fête à vous tous. Et c'est en 12 juin 80 qu'Indiana Jones et les aventuriers de l'Arche perdue sortaient au cinéma aux États-Unis. 21 ans plus tard, sortait pour la première fois en France Spider-Man.
2: Incroyable, on reste un petit peu dans l'univers de l'aventure puisque le présentateur iconique de Koh-Lanta, Denis Brognard, fête son anniversaire aujourd'hui, il a 59 ans. Et s'il y a une destination que Koh-Lanta n'a pas faite, c'est le Brésil. C'est dommage car au Brésil, on retrouve la mannequin Adriana Lima qui fête ses 45 ans. Elle est donc née le jour de la sortie d'Indiana Jones.
3: On continue dans les anniversaires, on a le chanteur et guitariste des Niagara, Daniel Chenvez, qui a 67 ans aujourd'hui.
2: Et Maud de Cognières fête son anniversaire.
3: Alors elle a un petit message pour son fils Guillaume qui fête ses 7 ans aujourd'hui. Mon petit bonhomme, joyeux anniversaire à toi. On va enchaîner avec Clotilde de Villemoisson-sur-Orge. Alors elle a un message pour Alessio qui fête son anniversaire demain. Mais demain on ne travaille pas, donc on le passe ce matin. Mon amour, je te souhaite un joyeux anniversaire pour tes 6 ans. Tu es un grand garçon maintenant. Je ne vois pas les jours passer à tes côtés. Tu remplis mon cœur de bonheur. Passe une super journée entourée de ta famille.
2: C'est une chanson de Slimane, ça, mon amour.
3: Ah bah c'est une chanson de Slimane de l'Eurovision. Mais bon.
2: Ah waouh, sujet qui fâche.
3: Quatrième, non, très bien.
2: Je change de sujet. Dans un instant, on déteste cet aliment. 63% d'entre nous détestons cet aliment, mais lequel?
3: C'est le chiffre du jour, vous allez voir.
2: On en parle après Charlotte Cardin, 8h10.

0: courage pour tous ceux qui vont faire le bac de maths ce matin pour les premières.
1: On bosse très très fort à vous. Et puis après avec Mathieu, en fait, on s'amuse à regarder qu'est-ce qu'on leur a demandé en fait.
0: Les sujets,
1: on se dit oh là là, si c'était nous à leur place. Voilà.
0: Après, on n'a plus le même âge, voilà.
1: Et on l'a déjà passé, nous. C'est bon, ça suffit maintenant.
0: Laissez-nous tranquille. Oui. On a un chiffre du jour, tiens.
1: 63% d'entre nous détestons cet aliment.
0: Alors là, j'ai toutes les propositions du monde. Olivier, les choux de Bruxelles.
1: Non, alors mauvaise réponse, à mon avis, on va l'avoir beaucoup de fois celui-ci.
0: Aurélie, la coriandre.
1: Ah, bah ouais, oh là là.
0: C'est vrai que c'est très...
1: Gros débat. Soit ouais. Tu adores, soit tu détestes. Mais non, pas la bonne réponse.
0: Très clivant, Tiffen qui dit les huîtres.
1: Ah oui, ok. C'est marrant.
0: Bah tu vois, t'aimes pas.
1: Non, j'aime pas du tout.
0: Bah voilà. Vous avez jusqu'à un peu avant 9h pour faire des propositions. On va jouer aussi dans un instant pour tenter de vous faire gagner 1 500 €.
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1: 1 500 € à gagner dans votre poche directement.
0: Ça sera dans un instant. On fait quoi comme jeu?
1: On va faire un 5 à la suite. Vous allez voir, on parle de fourniture pour passer le bac. Je le dis.
0: Juste après Tame Impala.
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2: Et le 10 secondes chrono cette semaine, et tout ce mois-ci d'ailleurs, vous fait gagner 1 500 euros.
3: 1 500 euros directement dans votre poche.
2: Oui, comme ça, cash à gagner, et vous allez pouvoir partir en vacances de la meilleure des façons pour cette année 2026.
3: Bon, on l'espère pour vous en tout cas.
2: Ce matin, on va faire 5 à la suite avec qui ?
3: Avec Sarah de La Rochette. Bonjour Sarah.
4: Bonjour.
3: Ça va ?
4: Ça va très bien et vous ?
3: Bah, très bien, on est content de jouer avec toi ce matin.
4: Bah ouais, moi aussi, je suis trop contente.
2: Sarah, sur la route du travail, t'as envie de faire des très belles vacances ?
4: Ah ouais.
2: T'as déjà pensé un petit peu ?
4: On aimerait bien partir en Center Park si jamais on avait 1 500 euros.
3: C'est très précis. On note, okay. On note Sarah.
2: Et partout dans la France. Voilà. Et pour ça, on va faire un 5 à la suite ce matin. Donc c'est très simple, on va te demander 5 choses dans un temps imparti. Les fameuses 10 secondes du 10 secondes chrono. Est-ce que tu es prête ?
4: Eh ben ouais, ça y est, je suis garée. C'est bon, je suis prête.
3: Top, c'est parti. Il va falloir que tu trouves 5 fournitures pour passer le bac.
4: Ok. Alors une trousse, une calculatrice, un crayon, oui. Une équerre, une règle.
3: Bah super, mais Sarah, tu t'es dépêchée, mais t'étais largement dans les temps, bravo.
2: Donc, au tout début, il y a eu un petit temps.
3: Oui, t'as eu peur, mais non, parfait.
4: Ouais, je me suis dit, merde, j'ai pas commencé.
3: Mais non, t'inquiète pas, c'est bon, c'est parfait.
2: Eh ben bravo, effectivement. Et on a une pensée pour tous ceux qui font les maths là en première ce matin.
3: Ah oui, c'est ça, c'est exactement pour ça qu'on a fait le jeu.
2: 8h27, vous êtes peut-être sur la route. Bah toi aussi, t'étais sur la route, tu passes peut-être ton bac, Sarah.
4: Non, je suis un peu plus vieille quand même.
2: Ah ouais. D'accord. En fait, il n'y a pas d'âge pour passer le bac. On peut le repasser comme ses chemises. On rejoue lundi. Il y aura de nouveau 1 500 euros à gagner. Ce sera 7h25. Vous envoyez un SMS évasion au 71036. Bisous, Sarah. Bon courage pour le boulot. Bon courage à tout le monde. Voici Gims et Vianney, 8h27.

0: J'allais dire les enfants, oui, c'est les enfants de quelqu'un, sont sans doute, ça y est, lâchés dans les salles.
1: Ah, ça y est, on va vous demander de mettre tous vos sacs dans le premier rang et tout. Mon Dieu, je me remets.
0: Attention. Allez, bon courage à tout le monde. Bon courage aux parents qui stressent aussi peut-être un petit peu.
1: Oui, parce qu'on le rappelle, parce qu'on parle de ça, mais c'est le bac de maths, quoi.
0: Ouais, pour les premières ce matin. Épreuve. Dans un instant, l'horoscope, Joe et les infos.
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1: Et c'est avec Brice Charrier.
3: Bonjour à tous. Prévention et action pour mieux lutter contre les noyades en Seine-et-Marne. Le dispositif sera présenté ce matin à la base de loisirs de Jablines-Annay par le préfet Pierre Horry, en présence des pompiers, des maîtres nageurs sauveteurs et d'élus, car l'été est la période la plus sensible en la matière, avec la chaleur qui pousse davantage de monde dans l'eau et amène parfois à prendre des risques. On a pu malheureusement le constater récemment dans le département avec le dernier épisode de canicule en mai. L'an passé, 6 personnes étaient mortes noyées dans le 77. Les aides grands rouleurs n'ont toujours pas été versées. Les premières sommes de 100 euros auraient dû tomber il y a une semaine. Pour faire face à la hausse des prix du carburant, le gouvernement n'a pas communiqué sur le sujet. Un nouveau plan pour développer le bus en Île-de-France et améliorer la qualité du service. Il sera lancé à l'automne. Les élus locaux seront sollicités. Les contributions vont être recueillies dans des cahiers et sur une plateforme dédiée. Les conclusions sont attendues au printemps prochain. Le nouveau poste de police municipale de Courtry sera inauguré en fin d'après-midi par Valérie Pécresse, car il a été financé par la région pour 1,5 million d'euros. Sur 300 mètres carrés, le bâtiment rassemble 13 agents, 8 policiers municipaux et 5 ASVP. En plus d'un espace d'accueil du public, on y trouve un chenil ainsi que le centre de supervision urbain qui gère les caméras de surveillance installées dans la ville. Bailly-Romainvilliers sera la seule commune de Seine-et-Marne à organiser demain la Nuit du Handicap, un événement pourtant national. L'idée est de se faire rencontrer plus facilement personnes valides et handicapées à travers des animations, des jeux et des échanges pour que le regard et les mentalités changent. Et c'est la quatrième fois que Bailly-Romainvilliers s'investit dans l'événement et qui pour le coup ne se déroulera pas de nuit, mais de 14h à 18h sur la place de la mairie. Enfin, plus d'un Français sur quatre pourrait renoncer à partir en vacances cet été, 27% précisément, alors que 12% ne savent pas encore. C'est le résultat d'un sondage commandé par le Secours Populaire. Pourtant, plus de 8 personnes interrogées sur 10 considèrent que les vacances sont importantes

0: 31 à La Ferté-Gaucher, il fera jusqu'à 24 degrés à Coulommiers ou encore La Ferté-Sougeoire. Je vous souhaite à tous une excellente journée sur Évasion.
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2: Allez, bienvenue 8h34.
0: Et c'est Joe qu'on retrouve tout de suite sur Évasion.
2: Ainsi que l'horoscope.

0: Lady Gaga sur Évasion. Est-ce qu'elle sera au concert de Lady Gaga? Je ne pense pas.
1: Non, mais elle pourrait faire une petite apparition. Ça ferait plaisir à tous ses fans, à mon avis.
0: Il y a des grosses spéculations sur qui sera ce soir et demain soir au concert, parce que hier, il y avait J.Lo.
1: Oui, et alors d'ailleurs, les retours ont été très très positifs, hein, si vous regardez les réseaux sociaux.
0: Et Akon également. On va suivre ça ce soir et demain soir attentivement. Dans un instant, Teddy Swim, c'est l'horoscope de ce vendredi, il est 8h41.
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0: Les béliers.
1: L'ouverture d'esprit favorise les jolies rencontres.
0: Les taureaux.
1: Le moment est idéal pour lancer vos projets.
0: Les gémeaux.
1: Vos mots justes apaisent les tensions de couple.
0: Les cancers.
1: Le soutien de vos proches facilite vos choix de vie.
0: Lion.
1: La bonne humeur devient contagieuse au bureau.
0: Et voici le signe du jour, les vierges.
1: La motivation est à son comble pour boucler vos dossiers.
0: Bravo, les balances.
1: Votre sens de l'organisation sauve votre journée de travail.
0: Les scorpions.
1: L'aveu de vos sentiments vous libère d'un grand poids.
0: Sagittaire.
1: Vos talents attirent toutes les convoitises au travail.
0: Capricorne.
1: Les invitations pleuvent pour les cœurs à prendre.
0: Les Verseaux.
1: Votre imagination chasse l'ennui en un clin d'œil.
0: Et les poissons.
1: Profitez d'un week-end de détente pour revitaliser votre duo amoureux.
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0: Daily Swim, c'est sur Évasion, 8h44, on a reçu vos petits messages. On a aussi le chiffre du jour à décortiquer, j'ai envie de dire.
1: Alors, on commence. 63% d'entre nous détestons cet aliment, à votre avis?
0: On a Laetitia et Petit Ange qui disent les abats.
1: Ah, mais oui, c'est vrai.
0: On parle peut-être du groupe de musique, remarque.
1: Non, pas du tout.
0: Ah non, les abats. Les choux de Bruxelles, dit Olivier.
1: Ah, ça aurait pu, mais non.
0: Mais Sylvain qui dit, je sais pas, je mange de tout. C'est super, Sylvain.
1: D'accord, Sylvain, ce n'est pas du tout toi le chiffre du jour, mais ok.
0: Ah, les salsifis, dit Nathalie.
1: Ah, bah on se rapproche un petit peu.
0: C'est rigolo, j'en ai acheté il y a 2 jours. C'est pas ça.
1: Non, c'est pas encore la bonne réponse, vous pouvez encore tenter vos propositions.
0: Il y en a qui l'ont trouvé.
1: Ah, bon, on le dira pas, on attend un petit peu.
0: On vous donne la réponse avant 9h, on a aussi reçu vos messages.
1: Oui, Lio de Riss enregistre un super week-end en prévision avec un temps excellent, que cette journée de travail passe vite. Et Audrey Détempe, après le français, c'est au tour du bac de maths pour mes enfants. Je leur envoie beaucoup de courage. J'ai toujours détesté cette matière, c'est vrai que c'est horrible, mais on vous envoie beaucoup de soutien, beaucoup d'amour, ça va le faire aujourd'hui.
0: Ah, moi aussi, j'aime pas ça du tout. Dans un instant, pour vous donner du courage, une nouveauté, Naïka. Allez, bisous, bon courage, bon début de journée ce soir week-end.
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0: Toute nouveauté, Nika, One Track Mind sur Évasion. On va vous donner la réponse au chiffre du jour. Bon, certains l'ont trouvé, c'est vrai.
1: Alors, est-ce que tu peux nous le rappeler, Mathieu, s'il te plaît?
0: 63% d'entre vous détestent ce légume.
1: Alors, à votre avis?
0: Eh ben, c'était l'endive.
1: C'était l'endive, évidemment.
0: Évidemment, il y en a qui ont dit les épinards. Même le chocolat, non, ça c'est fou. Voici Jimmy Cliff.

0: sur Évasion. Les infos dans une minute.
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3: Il est 9h et c'est Ed Sheeran qu'on retrouve dans quelques instants sur Évasion.
4: Juste après les infos, la météo, allez, bon courage, c'est vendredi.
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3: Et c'est avec Brice Charrier.
6: Bonjour à tous. Prévention et action pour mieux lutter contre les noyades en Seine-et-Marne. Le dispositif sera présenté ce matin à la base de loisirs de Jablines-Annay par le préfet Pierre Horry, en présence des pompiers, des maîtres nageurs sauveteurs et d'élus, car l'été est la période la plus sensible en la matière, avec la chaleur qui pousse davantage de monde dans l'eau et amène parfois à prendre des risques. On a pu malheureusement le constater récemment dans le département avec le dernier épisode de canicule en mai. L'an passé, 6 personnes étaient morte noyée dans le 77. Les aides grands rouleurs n'ont toujours pas été versées. Les premières sommes de 100 euros auraient dû tomber il y a une semaine. Pour faire face à la hausse des prix du carburant, le gouvernement n'a pas communiqué sur le sujet. Un nouveau plan pour développer le bus en Île-de-France et améliorer la qualité du service. Il sera lancé à l'automne. Les élus locaux seront sollicités. Les contributions vont être recueillies dans des cahiers et sur une plateforme dédiée. Les conclusions sont attendues au printemps prochain. Le nouveau poste de police municipale de Courtry sera inauguré en fin d'après-midi par Valérie Pécresse, car il a été financé par la région pour 500 000 euros. Sur 300 mètres carrés, le bâtiment rassemble 13 agents, 8 policiers municipaux et 5 ASVP. En plus d'un espace d'accueil du public, on y trouve un chenil ainsi que le centre de supervision urbain qui gère les caméras de surveillance installées dans la ville. Bailly-Romainvilliers sera la seule commune de Seine-et-Marne à organiser demain la Nuit du Handicap, un événement pourtant national. L'idée est de se faire rencontrer plus facilement personnes valides et handicapées à travers des animations, des jeux et des échanges pour que le regard et les mentalités changent. Et c'est la quatrième fois que Bailly-Romainvilliers s'investit dans l'événement et qui, pour le coup, ne se déroulera pas de nuit, mais de 14h à 18h sur la place de la mairie. Enfin, plus d'un Français sur quatre pourrait renoncer à partir en vacances cet été. 27% précisément, alors que 12% ne savent pas encore. C'est le résultat d'un sondage commandé par le Secours Populaire. Pourtant, plus de 8 personnes interrogées sur 10 considèrent que les vacances sont importantes ou même indispensables à leur santé mentale et physique, à leur épanouissement personnel et à la cohésion au sein de leur couple. Elles sont également jugées essentielles pour les enfants par une majorité de sondés. Voilà donc ce que l'on pouvait dire pour l'essentiel de l'information ce matin. Je vous souhaite une très bonne journée à l'écoute de nos programmes sur Évasion.
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3: C'est une nouvelle matinée qui démarre avec un ciel bien couvert, jusqu'à 17 degrés attendus ce matin près de Mitry-Mory ou encore Clessouilly. On attend 17 également à Marcilly et dans l'après-midi, le soleil va faire son retour. Les températures vont pouvoir bien augmenter. Jusqu'à 23 degrés sont attendus près de Chelles. On attend 21 à La Ferté-Gaucher. Il fera jusqu'à 24 degrés à Coulommiers ou encore La Ferté-Sougeoire. Je vous souhaite à tous une excellente journée sur Évasion.
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4: 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À suivre, Ed Sheeran, il est 9h04, bienvenue sur Évasion.
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0: Miley Cyrus sur Évasion, 9h14. On va souhaiter la bienvenue à Cyril. Bonjour.
1: Bonjour.
2: Coucou.
0: Et on passe le relais, telle la flamme olympique.
3: Sans se brûler.
2: Sans se brûler.
0: Ah, c'est très important. Mettez des gants quand vous sortez les plats du four.
3: Oui.
0: Pardon, c'était mon message de prévention du matin. Un séjour en famille au Futuroscope a gagné avec toi. Et là, la bonne nouvelle, c'est qu'on a s'occupé de rien.
3: Ben oui, on va chercher la star du jour ensemble, 10h10, 11h10 avec les indices que je vais donner. Tirage au sort ce soir chez Simon, 18h45. Donc ça se trouve, avant de partir en week-end, vous allez gagner un week-end au Futuroscope.
2: Oh, bien. Bien joué.
0: 40 spectacles, attractions, des nouveautés 2026, T-Rex, où vous remontez le temps pour aller rencontrer des créatures féroces, pas toi, Émilie.
2: Oh, waouh, sympa. Heureusement que la semaine est finie.
0: La Serre des Mondes, où vous explorez un monde végétal fantastique qui va s'animer sur votre passage.
3: Elle est pas féroce, Émilie ?
2: Bah non, je suis pas féroce.
0: Ça dépend si elle a bu son thé ou pas.
3: Oh, ça casse.
0: Pas commode, des fois. Dans un instant, Taylor Swift. Qui est sympa comme tout. J'ai encore eu à dîner la semaine dernière, incroyable. Et bah bon vendredi, et puis à lundi, Cyril.
3: Merci, bon week-end à vous.
0: Et donc, il y aura toujours 1500 euros à gagner lundi 7h25.
2: À lundi, bisous. Bisous.
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La semaine se termine avec Évasion, tout se passe bien, on écoute les meilleurs tubes ici, Katsai, Alec Benjamin ou encore Angèle et Justice maintenant. 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

0: Avant 10h, Ambre, je me demande, et à quelques pas de nous, David Guetta sur Évasion. Alors contrairement à ce qui avait été annoncé ces dernières semaines, Die Die de Shakira n'est pas l'hymne officiel de la Coupe du Monde cette année. C'est finalement DNA, le titre de David Guetta. David, il a proposé hier le premier de ses 3 concerts au Stade de France. C'était de la folie. Et avant de jouer, il a même reçu un message touchant de la part de l'astronaute Sophie Adno. Sophie Adno qui est actuellement au-dessus de nous depuis la Station Spatiale Internationale. C'était très touchant. Hein. David Guetta, Gone Gone Gone, maintenant sur Évasion.
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4: Mène sur la route des tubes, là, juste avant le week-end. Duffy, Vita, Bruno Mars et direction le Futuroscope. On va en reparler dans quelques instants avec la star du jour, Évasion.
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0: Duffy sur Évasion, Lady Gaga, Robbie Williams, Alex Warren aussi en playlist ce matin.
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0: 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Un personnage de fiction, tiens, alors ça les enfants doivent connaître. Un personnage de fiction qu'on a vu pour la première fois dans les années 90. Sa volonté c'est d'être roi. Le père de ce personnage s'appelle Mufasa. Et un conseil, il faut chercher dans l'univers Disney. Voilà. Un personnage à quatre pattes. Vous l'avez ? 09 72 10 11 60. J'attends votre réponse et vos coordonnées. 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Appelez tout de suite Évasion.
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l'un des classiques de Robbie Williams, Mr. Robbie Williams, qu'on pourra applaudir en France là pendant l'été, puisqu'il va être à l'affiche du VNB Festival le 20 août à Château-Gontier. C'est dans la Mayenne. Si vous passez par là pendant vos vacances, eh bien peut-être que vous aurez l'occasion d'apercevoir Robbie Williams. Moi, ce que j'aperçois, c'est beaucoup de tubes dans la programmation d'Evasion ce vendredi matin. Taylor Swift, Kygo, Train, et puis un extrait de leur album Oxygène. Voici Jack Carla, la recette sur Evasion. Regarde.

0: Le week-end est tout proche, bon courage au travail. Dans quelques instants, en place à un ancien de la Starac, Pierre Garnier avec l'horizon. Proche de lui, on le sait, il y a Elena. Et récemment, on a vu une ancienne Miss France chanter l'un des titres d'Elena, Summer Body. La vidéo, elle est sur nos réseaux sociaux, hein, le Facebook Évasion et l'Instagram Radio Évasion. Perso, je trouve qu'elle chante bien, hein, Diane Lair. Je vous laisse aller regarder tout ça, vous me direz, voilà, vous me donnerez votre avis. L'agenda des sorties maintenant.
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2: Pour embellir votre jardin et même pour en faire profiter les autres, il y a le troc aux plantes de Meaux. Les jardins familiaux du Paty vous ouvrent leurs portes ce dimanche de 9h à 17h. Vous pourrez y échanger vos fleurs et vos arbustes avec d'autres pour offrir un peu de diversité à votre jardin ou à vos balcons. Des ateliers et des démonstrations sont aussi prévus durant toute la journée et une buvette saura même vous rafraîchir. Profitez-en aussi pour échanger avec les spécialistes qui sauront vous donner leurs meilleurs conseils. L'accès est libre. Un trail réservé uniquement aux jeunes. La 5e édition de la Hongrémanienne Junior aura lieu demain à Magny-le-Hongre. Les parcours ont été spécialement conçus pour les enfants de 7 à 13 ans. Ils vont de 900 mètres à 2,5 km en pleine nature. Les départs se feront à partir de 9h30 demain matin dans le parc Lochy et chaque coureur repartira avec une médaille et même un trophée pour les premiers. L'inscription est à 5€ pour les habitants de Magny-le-Hongre, 10€ pour les autres et elle se fait directement auprès de la mairie. Je vous souhaite de très belles sorties à l'écoute d'Évasion dans le Nord-Seine-et-Marne.
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4: Pendant le retour du soleil et de la chaleur, Évasion est là pour mettre l'ambiance ce matin avec Ragan Bonneman, Charlotte Tiardin et Naïka. Tout de suite, belle matinée.

0: 11h10 sur Évasion, c'est le moment de chercher la star du jour. Il y aura Ed Sheeran et Miley Cyrus juste après.
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0: Et aujourd'hui, on se concentre sur un personnage de fiction. Je vous invite à chercher dans l'univers Disney, puisqu'il apparaît dans un célèbre film Disney. Personnage qu'on a vu pour la première fois dans les années 90. Sa volonté, c'est d'être roi. Le père de ce personnage de fiction s'appelle Mufasa. Est-ce que vous avez trouvé notre animal? 09 72 10 11 60 pour me donner la réponse et laisser vos coordonnées. Cet après-midi, tirage au sort final. On va savoir qui va partir au Futuroscope pendant deux jours. Il y a 40 attractions et spectacles sur place. Les grands, les enfants, tout le monde va adorer. C'est un week-end avec hôtel compris et petit déjeuner servi le matin. Je sélectionne l'une d'entre vous avant midi. Appelez tout de suite Évasion pour me donner le nom de la star du jour. 09 72 10 11 60. Le retour des tubes, c'est maintenant.
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0: Bon vendredi sur Évasion.
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0: 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Nelly Furtado à suivre. Après Damiano David, très

0: Le rythme d'Edouard Maya dans quelques instants et Taylor Swift.
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0: On prend tout de suite le chemin du standard Évasion pour accueillir Marianne au téléphone. Bonjour Marianne.
2: Oui, bonjour.
0: Bienvenue sur Évasion. Tu nous écoutes de Saint-Leu-d'Esran. Es-tu entendu, il y a un week-end au Futuroscope à gagner aujourd'hui.
2: Oui.
0: Avec tirage au sort en fin de journée. Ce serait deux journées au Futuroscope en famille avec des nouveautés à découvrir sur place. T-Rex et la serre des mondes, mon joli monde végétal qui est proposé. Il y a le spectacle nocturne, il y a l'hôtel inclus. Toi, ce serait pour emmener tes petits-enfants, c'est ça?
2: Oui, c'est ça, oui.
0: Bon, va falloir trouver la star du jour, Marianne. Ah oui, le stress.
2: Je donne la réponse.
0: Alors attends, on cherche un personnage de fiction Disney qu'on a vu pour la première fois dans les années 90. En 94 exactement, et sa volonté, parce que c'est le héros d'un film, sa volonté c'est d'être roi. Il a un père qui s'appelle Mufasa. C'est un animal à quatre pattes. Tu penses à qui? Quel est le nom de ce personnage?
2: Je pense à Simba.
0: Bah oui, c'est Simba.
2: Ah, super.
0: T'avais un doute?
2: Oui, non, c'est pas ça. Fallait que je me rappelle du nom, surtout.
0: Bah oui, c'est Simba, il a 32 ans. Voilà, il y a 32 ans, jour pour jour, c'était la sortie.

0: du Roi Lion et donc la première apparition de Simba au cinéma. Grand film Disney à voir absolument. Bon, bah écoute, t'as fait le plus dur, Marianne. Rendez-vous ce soir pour la finale, 18h45 pour le tirage au sort, d'accord ?
1: D'accord, merci.
0: Et on espère t'emmener au Futuroscope. Hein. Bonne chance, Marianne.
1: Merci.
0: Bonne journée, à très très bientôt. Et vous aussi, vous sélectionnez les dernières places, ce sera cet après-midi, 16h10, 17h10, avec la question de Drive et Simon, tout à l'heure sur Évasion. Taylor Swift arrive, on parle emploi juste avant.
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3: Un magasin Intermarché à Saint-Thibault-des-Vignes recrute un hôte ou une hôtesse de caisse à temps plein. L'émission consiste à accueillir les clients, enregistrer les achats et garantir un passage en caisse rapide et agréable. Vous travaillerez au sein d'une équipe dynamique et dans un environnement commerçant. Rendez-vous directement sur place accompagné de votre CV si jamais vous êtes intéressé pour postuler. Une agence spécialisée dans les services à la personne à mots recrute des employés de ménage pour intervenir chez des particuliers. Les missions comprennent l'entretien du logement, le repassage et diverses tâches ménagères. Les horaires sont adaptables selon les disponibilités du salarié. Alors si jamais vous êtes disponible assez rapidement et intéressé, je vous invite à téléphoner au 01 83 38 97 17.
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0: sur Évasion. On poursuit avec celui qui a mis l'ambiance hier au Stade de France, David Guetta, Gun Gun Gun. Pas loin de nous également à Melbent. Il est midi, c'est l'info.
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3: Bonjour à tous. Des médecins sénémarnais alertent sur l'explosion de la consommation de protoxyde d'azote et surtout de PTC, le pète ton crâne, chez les adolescents parfois dès 12 ans. Peu cher, facile d'accès et consommé notamment via des vapoteuses, ce cannabis de synthèse est fortement addictif. Le grand hôpital de l'Est francilien évoque des épisodes psychotiques, des troubles de l'humeur, de la mémoire et de l'apprentissage. Une quarantaine de jeunes patients sont déjà suivis en addictologie à Meaux et Coulommiers. Le maire de Villevaudet, Nicolas Marceau, poursuit son bras de fer contre un projet immobilier porté par Nexity. En grève de la faim depuis ce 1er juin, l'élu s'est menotté mercredi à une statue devant l'Assemblée nationale accompagnée d'une vingtaine de manifestants. Il dénonce un programme jugé trop grand, mal situé, installé sous une ligne à haute tension. Après une heure et demie de mobilisation, Nicolas Marceau a fait un malaise et a été transporté à l'hôpital. Près de Clessouilly, une altercation entre automobilistes a dégénéré dans la nuit du 1er au 2 juin. Après une manœuvre jugée gênante, les occupants d'une Volkswagen auraient provoqué un accident avec une Peugeot 208 avant de s'en prendre au conducteur et à son passager. Les deux victimes, sérieusement blessées, ont été hospitalisées. Un téléphone et 50 euros auraient aussi été volés. Quatre suspects ont été interpellés puis remis en liberté. Ils seront jugés le 29 décembre prochain à Meaux. À Fleurance, dans le Gers, les obsèques de Liana, 11 ans, ont lieu cet après-midi, une semaine après la découverte de son corps à Puy-Casquier. La collégienne avait disparu 6 jours plus tôt. Le père de l'une de ses amies, Jérôme Barella, a été interpellé, soupçonné de l'avoir enlevée et tuée. Dans la commune, l'émotion reste grande. Le maire appelle au respect de l'intimité familiale. Ce matin, quelques 530 000 lycéens de première ont passé la toute nouvelle épreuve de mathématiques, coefficient 2 pour le bac. Cette épreuve concerne tous les candidats des filières générales et technologiques, qu'ils aient ou non choisi la spécialité maths. 2 heures sans calculatrice, suite, probabilité, vecteur et fonction étaient au programme. Et puis les repas plus durables et bio dans les cantines d'Île-de-France. En 2025, les cantines franciliennes ont servi 289 millions de repas avec un taux régional de produits conformes aux exigences de la loi Egalim, désormais à 35% contre 31% auparavant. 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

0: grand classique de Razorlight, America sur Évasion. Dans le monde du jazz, on entend aussi des classiques revisités. Alors, il y a bien sûr d'excellentes nouveautés et de pures créations. 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Le festival aura lieu, comme d'habitude, dans le parc du château de Fontainebleau. La météo tout de suite, avant d'écouter Tom Odell et Bruno Mars sur Évasion.
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2: De belles éclaircies prennent place cet après-midi sur une large part du nord de la Seine-et-Marne, mais le temps reste un peu plus couvert autour de La Ferté-sous-Jouarre. Les températures commencent à remonter aujourd'hui. On relève 21 degrés à La Ferté-Gaucher, jusqu'à 22 degrés à Coulommiers, La Ferté-sous-Jouarre, Meaux et Chelles. Le vent souffle en moyenne à 20 km/h avec quelques rafales.
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28: c'est un extrait de Jungle et Emma. Juste un peu sur Évasion.
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Merci d'écouter Évasion. On a plein de cadeaux pour vous aujourd'hui et notamment un séjour en famille au Futuroscope. Vous allez pouvoir jouer avec Simon tout à l'heure, 16h10, 17h10 à la question des drives, juste avant de partir en week-end. Les tubes sont là, Louane, Ed Sheeran et Martin Garrix.

0: Angèle, Justice avec What You Want sur Évasion. Que voulez-vous des tubes? Bah, je vous en sers avec Elena, Sef Dalisa, Pablo Vittar, Isolt ou encore Alex Warren. Et cet après-midi, le tirage au sort final pour savoir qui va gagner son séjour au Futuroscope. Ce sera dans le créneau de Simon. Vous pourrez continuer de vous inscrire pour essayer de gagner ce beau week-end en famille à 16h10 et 17h10 à la question du drive. Belle fin de semaine et bon week-end si vous partez. N'oubliez pas d'emmener l'appli Évasion. L'agenda des sorties tout de suite.
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2: Vous reprendrez bien un peu de soleil avec les terrasses musicales de Magny-le-Hongre. Durant tout l'été, la ville organise un nouveau concert chaque vendredi soir. Et ce soir, c'est le groupe Uke Ohana et ses joyeux ukulélés qui vont venir enchanter vos oreilles dans une ambiance de vacances et de tropiques. Ce concert gratuit débutera à 19h sur la place de l'église. Vous pourrez aussi en profiter pour vous restaurer sur place et même danser si le cœur vous en dit. Retrouvez la programmation complète jusqu'au 28 août sur le site magny-le-hongre.fr. Vers-sur-Marne va aussi célébrer la fête mondiale du jeu ce week-end. L'association La Caverne du Dragon vous donne rendez-vous demain après-midi de 14h à 18h à la salle des pêcheurs pour tester de nombreux jeux de société. Vous pourrez vous amuser autour de grands classiques, mais aussi découvrir des jeux que vous ne connaissez pas encore. Et rassurez-vous, il y aura toujours un bénévole pour vous accompagner et vous expliquer les règles du jeu. L'accès est libre. Je vous souhaite de très belles sorties à l'écoute d'Évasion et je vous rappelle l'adresse pour nous écrire evenement@evasionfm.com. La diffusion est gratuite.
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0: On y est enfin, vendredi après-midi. J'espère que ça va, que vous passez une belle journée. Entouré toujours des tubes d'Évasion. Il y aura Tame Impala, gros succès du moment après les infos.
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3: Bonjour à tous. Des médecins sénémarnais alertent sur l'explosion de la consommation de protoxyde d'azote et surtout de PTC, le pète ton crâne, chez les adolescents parfois dès 12 ans. Peu cher, facile d'accès et consommé notamment via des vapoteuses, ce cannabis de synthèse est fortement addictif. Le grand hôpital de l'Est francilien évoque des épisodes psychotiques, des troubles de l'humeur, de la mémoire et de l'apprentissage. Une quarantaine de jeunes patients sont déjà suivis en addictologie à Meaux et Coulommiers. Le maire de Villevaudet, Nicolas Marceau, poursuit son bras de fer contre un projet immobilier porté par Nexity. En grève de la faim depuis ce 1er juin, l'élu s'est menotté mercredi à une statue devant l'Assemblée nationale accompagné d'une vingtaine de manifestants. Il dénonce un programme jugé trop grand, mal situé, installé sous une ligne à haute tension. Après 1h30 de mobilisation, Nicolas Marceau a fait un malaise et a été transporté à l'hôpital. Près de Clessouilly, une altercation entre automobilistes a dégénéré dans la nuit du 1er au 2 juin. Après une manœuvre jugée gênante, les occupants d'une Volkswagen auraient provoqué un accident avec une Peugeot 208 avant de s'en prendre au conducteur et à son passager. Les deux victimes, sérieusement blessées, ont été hospitalisées. Un téléphone et 50 euros auraient aussi été volés. 4 suspects ont été interpellés puis remis en liberté. Ils seront jugés le 29 décembre prochain à Meaux. À Florence, dans le Gers, les obsèques de Liana, 11 ans, ont lieu cet après-midi, une semaine après la découverte de son corps à Puy-Casquier. La collégienne avait disparu 6 jours plus tôt. Le père de l'une de ses amies, Jérôme Barella, a été interpellé, soupçonné de l'avoir enlevée et tuée. Dans la commune, l'émotion reste grande. Le maire appelle au respect de l'intimité familiale. Ce matin, quelques 530 000 lycéens de première ont passé la toute nouvelle épreuve de mathématiques, coefficient 2 pour le bac. Cette épreuve concerne tous les candidats des filières générales et technologiques, qu'ils aient ou non choisi la spécialité maths. 2 heures sans calculatrice, suite, probabilité, vecteur et fonction étaient au programme. Et puis les repas plus durables et bio dans les cantines d'Île-de-France. En 2025, les cantines franciliennes ont servi 289 millions de repas avec un taux régional de produits conformes aux exigences de la loi Egalim désormais à 35% contre 31% auparavant. 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
2: Et vous allez voir, ça va être très très bien. Ça va être un bonheur de partager les prochaines heures ensemble sur Évasion dans ce vendredi où la grisaille est de mise. Mais comme d'hab, comptez sur nous pour mettre du soleil, de la lumière, de la couleur dans votre après-midi avec des tubes lumineux, comme d'hab. On écoutera Jack et Carla, il y aura Neika aussi, gros succès du moment. Et puis des idées brillantes également, éclatantes, comme l'idée d'envoyer un SMS, là maintenant, pourquoi pas. Évasion au 7-10-36, Évasion au 7-10-36, si ça accepte les SMS, vous serez peut-être sélectionné lundi matin. Pour jouer avec Mathieu et Emilie au 10 secondes chrono, tout le mois de juin, je vous le rappelle, il y a 1500 euros à gagner. Je suis d'accord, c'est énorme. La météo maintenant, c'est avec Samuel.
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3: De belles éclaircies prennent place cet après-midi sur une large part du nord de la Seine-et-Marne, mais le temps reste un peu plus couvert autour de la Ferté-sous-Jouarre. Les températures commencent à remonter aujourd'hui. On relève 21 degrés à la Ferté-Gaucher, jusqu'à 22 degrés à Coulommiers, la Ferté-sous-Jouarre, Meaux et Chelles. Le vent souffle en moyenne à 20 km/h avec quelques rafales.
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Évasion, ce matin, il y avait de la pression, hein. C'était l'épreuve anticipée du bac de mathématiques. Alors j'espère que tout s'est bien passé, bien sûr, hein, si vous êtes concerné. Dites-nous sur le WhatsApp 07 68 60 50 17 et un morceau de circonstance. Get Lucky, bien sûr, voici les Daft Punk sur Évasion.

0: Évasion, Sophia Carson, elle est chanteuse, elle est actrice, elle a de multiples talents. Bah tiens, ça me rappelle quelqu'un qui a démarré dans Hannah Montana. Vous avez? Et là, c'est mieux ou pas? Miley Cyrus. Son dernier tube est un succès, forcément sur Evasion. Bah l'écoutez en entier. Hein. D'ici quelques secondes, Dream As One sur Evasion, après avoir fait le point sur les dernières offres d'emploi dans le coin.
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2: Une société spécialisée à Ceris dans le nettoyage professionnel recherche un agent de propreté pour assurer l'entretien de bureaux et locaux professionnels. Les missions incluent le nettoyage des sols, des surfaces et des espaces communs. Le poste demande de la rigueur, de l'autonomie et le respect des consignes d'hygiène. Alors si vous êtes intéressé, je vous invite à téléphoner au 06 50 24 96 37. Une plateforme

0: Logistica Mitrimori recrute des préparateurs de commandes pour réceptionner les marchandises, préparer les colis et participer aux expéditions. Le travail s'effectue en équipe avec utilisation d'outils de manutention adaptés. Le poste est accessible aux personnes motivées. Alors si jamais c'est votre cas, vous pouvez téléphoner au 07 84 76 35 60.
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0: Et mine de rien, ça se rapproche hein, dans... disons une quinzaine de jours, le festival Django Reinhardt dans le parc du château de Fontainebleau va faire son retour. Si ça vous dit rien, si vous connaissez pas, c'est un rendez-vous incontournable hein, dans la région avec de la musique plutôt jazz, mais il y a un petit peu de tout, des choses un petit peu plus rock, un peu plus accessibles. C'est vraiment un très bon rendez-vous avec de nombreux artistes de talent à découvrir. Et on vous y invite à la date du 25 juin sur invasionfm.com. On croise les doigts pour gagner vos places. La météo de Samuel maintenant et puis David Guetta arrivera juste après.
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2: De belles éclaircies prennent place cet après-midi sur une large part du nord de la Seine-et-Marne, mais le temps reste un peu plus couvert autour de la Ferté-sous-Jouarre. Les températures commencent à remonter aujourd'hui. On relève 21 degrés à la Ferté-Gaucher jusqu'à 22 degrés à Coulommiers, la Ferté-sous-Jouarre, Meaux et Chelles. Le vent souffle en moyenne à 20 km/h avec quelques rafales.
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1: Il y a maintenant une semaine, c'était vendredi dernier sur Evasion à 9h30, parce qu'on est précis, on vous a diffusé et vous avez découvert le tout premier single d'Ambre, la grande gagnante de la Starac cette année. Son premier single qui s'appelle Je me demande, on entend vraiment sa puissance vocale sur une production qui démarre avec un petit peu de piano, puis après qui se rythme un petit peu. Un très très bon premier morceau qui annonce beaucoup de belles choses pour la suite. Elle va sortir bien sûr son premier album. Il n'y a pas de date encore, mais on vous tiendra au courant. Si vous connaissez pas encore ce premier single, vous allez le découvrir d'ici quelques minutes. Après Bruno Mars et quelques idées sorties sur Evasion.
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3: Pour embellir votre jardin et même pour en faire profiter les autres, il y a le troc aux plantes de Meaux. Les jardins familiaux du Paty vous ouvrent leurs portes ce dimanche de 9h à 17h. Vous pourrez y échanger vos fleurs et vos arbustes avec d'autres pour offrir un peu de diversité à votre jardin ou à vos balcons. Des ateliers et des démonstrations sont aussi prévus durant toute la journée et une buvette saura même vous rafraîchir. Profitez-en aussi pour échanger avec les spécialistes qui sauront vous donner leurs meilleurs conseils. L'accès est libre. Un trail réservé uniquement aux jeunes. La 5e édition de la Hongrémanienne Junior aura lieu demain à Magny-le-Hongre. Les parcours ont été spécialement conçus pour les enfants de 7 à 13 ans. Ils vont de 900 mètres à 2,5 km en pleine nature. Les départs se feront à partir de 9h30 demain matin dans le parc Lochy et chaque coureur repartira avec une médaille et même un trophée pour les premiers. L'inscription est à 5 euros pour les habitants de Magny-le-Hongre, 10 euros pour les autres et elle se fait directement auprès de la mairie. Je vous souhaite de très belles sorties à l'écoute d'Evasion dans le Nord-Seine-et-Marne.
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3: De belles éclaircies prennent place cet après-midi sur une large part du nord de la Seine-et-Marne, mais le temps reste un peu plus couvert autour de la Ferté-sous-Jouarre. Les températures commencent à remonter aujourd'hui. On relève 21 degrés à la Ferté-Gaucher, jusqu'à 22 degrés à Coulommiers, la Ferté-sous-Jouarre, Meaux et Chelles. Le vent souffle en moyenne à 20 km/h avec quelques rafales.
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très puissant. Je pense que c'est le mot. Ce tube, l'union Angèle et Justice sur Evasion. Bon, parlons peu, parlons bien. Le mondial a commencé hier par une jolie victoire du Mexique. Est-ce que au boulot, vous aussi, vous avez lancé un petit concours de pronostics entre collègues, hein? C'est toujours très très cool. Si vous aimez les pronos, restez connectés sur les réseaux sociaux d'Evasion. En plus, il risque d'y avoir du cadeau à gagner par rapport à ça. J'en dis pas plus. Voici Michael Jackson.

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0: aussi, hein, il fait vraiment des très très belles choses et il est pas prêt de s'arrêter. C'était Teddy Swims sur Évasion. Je vous souhaite un bon week-end et je le sais, on le sait bien sûr, un week-end que certaines là, peut-être d'entre vous, vont passer à bacheter, à réviser, plonger dans les fiches Bristol, car oui, à partir de la semaine prochaine vont démarrer les épreuves du bac, avec notamment l'épreuve de philo, donc vraiment, force à vous et courage si vous êtes concernés. Simon arrive dès 16h, ce sera après Calogero et Neika, salut.
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0: Bienvenue sur Evasion, je vous souhaite un bon début de week-end. Miley Cyrus et Charlotte Cardin nous rejoignent tout de suite après les infos. Il est 16h.
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0: Et c'est avec Olivier Doyen.
3: Bonjour Simon, bonjour à tous. Le verdict est tombé dans le procès du meurtre d'Iderlindo à Saint-Thibault-des-Vignes. Il a fallu attendre 1h du matin la nuit dernière pour connaître les peines prononcées par les assises de Seine-et-Marne à Melun. 5 jeunes de 23-26 ans comparaissaient pour des violences ayant entraîné la mort d'Iderlindo. Ce jeune homme de 21 ans avait succombé à 2 coups de couteau le 19 mars 2021 en pleine rue. Il était venu en aide à un jeune persécuté par une bande du quartier du Mail à Torcy. L'auteur présumé des coups de couteau a écopé de 14 ans de prison. Indique le Parisien, des peines de 5, 8, 12 et 13 ans de prison ont été prononcés contre ses complices. Des ossements humains découverts à Couvray. La police a mené des opérations de recherche hier dans un bois situé tout près du bassin de l'Aulnois. Elle a découvert des ossements humains qui seraient d'origine contemporaine, indique le parquet de Meaux, ce qui signifie que le décès serait intervenu récemment. Une enquête est ouverte pour déterminer l'identité de la personne décédée ainsi que les causes de sa mort. Elle a été confiée à la police judiciaire de Chécy. Jérôme Barella avait été signalé à la France dès 2023 par un organisme anti-pédocriminalité américain. Le signalement portait sur des échanges entre le suspect dans la mort de Liana et une personne mineure. Aucune enquête n'avait pourtant été déclenchée. Les obsèques de Liana se sont déroulées cet après-midi dans son village de Florence, dans le Gers. L'inflation en hausse de 2,4% au mois de mai sur un an. Elle s'élevait déjà à 2,2% en avril, selon une estimation provisoire de l'INSEE. La hausse des prix à la consommation est notamment soutenue par l'accélération des prix de l'énergie, mais aussi celle des services, précise l'Institut. Les médecins généralistes sont de retour en Seine-et-Marne. Je vous en parlais hier, l'assurance maladie annonçait un net regain dans l'installation des médecins généralistes en France. Et la Seine-et-Marne profite elle aussi de cette tendance à la hausse. Le département comptait 33 médecins dits primo installés l'an dernier, soit 50% de plus par rapport à l'année précédente. Une aubaine pour la Seine-et-Marne qui reste un désert médical malgré sa proximité avec Paris. Le bio s'invite de plus en plus dans les assiettes des Seine-et-Marnais. Vous êtes de plus en plus nombreux à recourir aux produits issus de l'agriculture biologique, mais à des degrés plus ou moins élevés, comme nous l'apprend une enquête de l'Institut IFOP pour SoBio. Ainsi, parmi les consommateurs Seine-et-Marnais de bio, 19% en achètent rarement et à condition que le prix reste raisonnable. Pour 14%, la consommation de bio est plus régulière, mais également raisonnée face aux contraintes du quotidien. Enfin, 23% sont des bio convaincus et qui voient une façon de prendre soin d'eux-mêmes, mais aussi des autres et de la planète en même temps. On termine avec la météo et ce sera un week-end beaucoup plus ensoleillé que la semaine sur le Nord Seine-et-Marne. Le petit voile nuageux encore présent demain se lèvera dimanche et les températures continueront de remonter. On attend 19 à 21 degrés demain matin, 24 à 26 dans l'après-midi. Comptez entre 22 et 24 degrés dimanche pour les maximales. Passez une excellente fin de journée dans le Nord Seine-et-Marne à l'écoute d'Évasion. Rendez-vous dans une petite heure pour un prochain point sur l'actu.
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0: C'est cool ça pour débuter le week-end. Classique de Bob Marley sur Évasion. Le retour des tubes, c'est tout de suite avec Taylor Swift.
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0: On débute le week-end ensemble sur Évasion et direction la Belgique tout de suite avec Pierre Demar, le chanteur qui travaille sur son prochain album. Pierre Demar avec Je pense à vous après un point sur la couleur du ciel.
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0: La météo pour notre week-end dans le Nord Seine-et-Marne, en partie ensoleillé demain malgré des voiles nuageux. Le thermomètre indiquera le matin 12 degrés à Verneuil-l'Étang, 13 à Coulommiers et La Ferté-sous-Jouarre, 14 degrés à Pontaut-Combault. Même programme l'après-midi, un ciel voilé dans l'ensemble avec des températures maximales de 26 degrés à Jouy-sur-Morin, 27 à Chelles et Villenoix. Et puis dimanche s'annonce bien ensoleillé avec 25 à 28 degrés au maximum.
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0: nouveau titre d'Ed Sheeran avec Martin Garrix sur Évasion. Merci d'être avec nous. Hier soir, David Guetta a donné le premier de ses 3 concerts au Stade de France. Et pour l'occasion, il a invité du très beau monde sur scène. Jennifer Lopez et Akon étaient présents. Et David Guetta, il remet ça ce soir et demain soir d'ailleurs. Le DJ le plus écouté au monde, il arrive tout de suite avec Gone Gone Gone après quelques idées sorties pour ce week-end.
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2: Vous reprendrez bien un peu de soleil avec les terrasses musicales de Manille-Hongre. Durant tout l'été, la ville organise un nouveau concert chaque vendredi soir. Et ce soir, c'est le groupe Uke Ohana et ses joyeux ukulélés qui vont venir enchanter vos oreilles dans une ambiance de vacances et de tropiques. Ce concert gratuit débutera à 19h sur la place de l'église. Vous pourrez aussi en profiter pour vous restaurer sur place et même danser si le cœur vous en dit. Retrouvez la programmation complète jusqu'au 28 août sur le site manille-hongre.fr. Vert-sur-Marne va aussi célébrer la fête mondiale du jeu ce week-end. L'association La Caverne du Dragon vous donne rendez-vous demain après-midi de 14h à 18h à la salle des pêcheurs pour tester de nombreux jeux de société. Vous pourrez vous amuser autour de grands classiques, mais aussi découvrir des jeux que vous ne connaissez pas encore. Et rassurez-vous, il y aura toujours un bénévole pour vous accompagner et vous expliquer les règles du jeu. L'accès est libre. Je vous souhaite de très belles sorties à l'écoute d'Évasion et je vous rappelle l'adresse pour nous écrire événement@evasionfm.com. La diffusion est gratuite.
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25: Les gens sont confrontés à l'inconnu. 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

0: Profitez bien de votre début de week-end avec Évasion. Il est 17h, le point sur l'actu maintenant avant de retrouver Bruno Mars et Jack en duo avec Carla.
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0: Et c'est avec Olivier Doyen.
3: Bonjour Simon, bonjour à tous. Le verdict est tombé dans le procès du meurtre d'Iderlindo à Saint-Thibault-des-Vignes. Il a fallu attendre 1h du matin la nuit dernière pour connaître les peines prononcées par les assises de Seine-et-Marne à Melun. 5 jeunes de 23-26 ans comparaissaient pour des violences ayant entraîné la mort d'Iderlindo. Ce jeune homme de 21 ans avait succombé à 2 coups de couteau le 19 mars 2021 en pleine rue. Il était venu en aide à un jeune persécuté par une bande du quartier du Mail à Torcy. L'auteur présumé des coups de couteau a écopé de 14 ans de prison. Indique Le Parisien, des peines de 5, 8, 12 et 13 ans de prison ont été prononcées contre ses complices. Des ossements humains découverts à Couvray. La police a mené des opérations de recherche hier dans un bois situé tout près du bassin de l'Aulnois. Elle a découvert des ossements humains qui seraient d'origine contemporaine, indique le parquet de Meaux, ce qui signifie que le décès serait intervenu récemment. Une enquête est ouverte pour déterminer l'identité de la personne décédée ainsi que les causes de sa mort. Elle a été confiée à la police judiciaire de Chécy. Jérôme Barella avait été signalé à la France dès 2023 par un organisme antipédocriminalité américain. Le signalement portait sur des échanges entre le suspect dans la mort de Liana et une personne mineure. Aucune enquête n'avait pourtant été déclenchée. Les obsèques de Liana se sont déroulées cet après-midi dans son village de Florence, dans le Gers. L'inflation en hausse de 2,4% au mois de mai sur un an. Elle s'élevait déjà à 2,2% en avril, selon une estimation provisoire de l'INSEE. La hausse des prix à la consommation est notamment soutenue par l'accélération des prix de l'énergie, mais aussi celle des services, précise l'Institut. Les médecins généralistes sont de retour en Seine-et-Marne. Je vous en parlais hier, l'assurance maladie annonçait un net regain dans l'installation des médecins généralistes en France. Et la Seine-et-Marne profite elle aussi de cette tendance à la hausse. Le département comptait 33 médecins dits primo installés l'an dernier, soit 50% de plus par rapport à l'année précédente. Une aubaine pour la Seine-et-Marne qui reste un désert médical malgré sa proximité avec Paris. Le bio s'invite de plus en plus dans les assiettes des Seine-et-Marnais. Vous êtes de plus en plus nombreux à recourir aux produits issus de l'agriculture biologique, mais à des degrés plus ou moins élevés, comme nous l'apprend une enquête de l'Institut IFOP pour SoBio. Ainsi, parmi les consommateurs Seine-et-Marnais de bio, 19% en achètent rarement et à condition que le prix reste raisonnable. Pour 14%, la consommation de bio est plus régulière, mais également raisonnée face aux contraintes du quotidien. Enfin, 23% sont des bio convaincus et qui voient une façon de prendre soin d'eux-mêmes, mais aussi des autres et de la planète en même temps. On termine avec la météo et ce sera un week-end beaucoup plus ensoleillé que la semaine sur le Nord Seine-et-Marne. Le petit voile nuageux encore présent demain se lèvera dimanche et les températures continueront de remonter. On attend 19 à 21 degrés demain matin, 24 à 26 dans l'après-midi. Comptez entre 22 et 24 degrés dimanche pour les maximales. Passez une excellente fin de journée dans le Nord Seine-et-Marne à l'écoute d'Évasion. Rendez-vous dans une petite heure pour un prochain point sur l'actu.
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0: Hurricane avec Off and Back sur Evasion.
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0: Dernier moment pour vous inscrire et tenter de gagner un séjour pour toute la famille au Futuroscope. Allez-y, hein, par SMS, ça se passe maintenant. Vous envoyez Eva, EVA, vous mettez bien votre prénom, votre numéro, vous envoyez le tout au 7-10-36. La question de ce vendredi, la voici. En quelle année l'homme a-t-il fait le premier pas sur la Lune? Est-ce que c'était en 1961 ou en 1969? Selon vous, en quelle année l'homme a-t-il fait le premier pas sur la Lune, en 61 ou en 69? Bonne chance par SMS. Je vous appelle dans quelques minutes pour vous offrir vos entrées au Futuroscope avec la nuit d'hôtel et le petit-déj pour toute la famille. Avant de jouer ensemble, on écoute Alex Moran sur Evasion.
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0: Merci de débuter le week-end avec Evasion, Ed Sheeran et Justin Bieber nous rejoignent tout de suite après un point sur la couleur du ciel.
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0: La météo pour notre week-end dans le Nord Seine-et-Marne, en partie ensoleillé demain malgré des voiles nuageux. Le thermomètre indiquera le matin 12 degrés à Verneuil-l'Étang, 13 à Coulommiers et La Ferté-sous-Jouarre, 14 degrés à Pontault-Combault. Même programme l'après-midi, un ciel voilé dans l'ensemble avec des températures maximales de 26 degrés à Jouy-sur-Morin, 27 à Chelles et Villenoy. Et puis dimanche s'annonce bien ensoleillé avec 25 à 28 degrés au maximum.
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0: Évasion, bon week-end avec Tame Impala.
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0: On accueille Serge au bout du fil pour jouer avec nous ce vendredi. Salut Serge.
2: Ouais, salut.
0: Comment ça va?
2: Eh bien, impeccable, ça va bien, c'est le week-end, il fait beau, donc...
0: Bah voilà, ça fait plaisir. Serge qui nous appelle de Dreux et qui est dans les cartons, paraît-il, là, en ce moment. Hein.
2: Oui, effectivement, ben là, en plein déménagement, donc faut préparer tout ça, voilà.
0: Bah voilà, puis en écoutant Évasion, ça passe plus vite, c'est toujours
2: mieux,
0: plus agréable.
2: C'est mieux.
0: Bon, Serge, peut-être pour toi, ce séjour en famille au Futuroscope avec la nuit d'hôtel Le Petit Déjeuner, ça pourrait être pas mal, hein, ça. Pour participer à la finale dans une heure, il faut répondre juste à la question du jour. La question, la voici, en quelle année l'homme a-t-il fait le premier pas sur la Lune? Est-ce que c'était en 1961 ou 1969? Selon toi, Serge?
2: 1969.
0: Ouais. Évidemment, 1969, bonne réponse. C'était Neil Armstrong à l'époque qui avait marché pour la première fois de l'histoire sur la Lune. Serge, bah, le ticket pour la finale, il est pour toi, bravo.
2: Ok, bah génial, merci, super.
0: Rendez-vous dans une heure, c'est peut-être toi qu'on appellera en direct pour t'offrir ce séjour au Futuroscope. Tu sais déjà qui tu prends avec toi si tu gagnes?
2: Ouais, bien sûr, bah, j'ai mon fils, ma fille et puis ma compagne, tout simplement, famille.
0: Bon bah parfait, on croise les doigts pour toi, rendez-vous tout à l'heure et puis on te souhaite un bon week-end, Serge, courage pour le déménagement.
2: Bah, merci, c'est gentil, ouais, c'est super, merci.
0: À bientôt.
2: Ciao, merci.
0: Le retour des tubes maintenant sur Évasion avec Lady Gaga et puis Coldplay.
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0: Il est 18h sur Evasion. Angèle et la chanteuse franco-haïtienne Naïka à suivre après un nouveau point sur l'actualité de ce vendredi. Bonne soirée.
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0: Avec Olivier Doyen. Bonsoir Olivier.
3: Bonsoir Simon, bonsoir à tous. Le verdict est tombé dans le procès du meurtre d'Iderlindo à Saint-Thibault-des-Vignes. Il a fallu attendre 1h du matin la nuit dernière pour connaître les peines prononcées par les assises de Seine-et-Marne à Melun. 5 jeunes de 23 à 26 ans comparaissaient pour des violences ayant entraîné la mort d'Iderlindo. Ce jeune homme de 21 ans avait succombé à 2 coups de couteau le 19 mars 2021 en pleine rue. Il était venu en aide à un jeune persécuté par une bande du quartier du Mail à Torcy. L'auteur présumé des coups de couteau a écopé de 14 ans de prison, indique Le Parisien. Des peines de 5, 8, 12 et 13 ans de prison ont été prononcés contre ses complices. La mortalité routière repart à la hausse. 317 décès ont été recensés au cours du mois de mai dernier sur les routes françaises, soit 12 de plus par rapport à mai 2025, annonce ce vendredi la sécurité routière. Le nombre des victimes a particulièrement augmenté chez les jeunes, les piétons et les cyclistes. La phase complémentaire de Parcoursup a débuté hier. Les candidats qui ont vu tous leurs choix d'orientation refusés peuvent postuler pour d'autres formations parmi celles qui ont des places disponibles. Ils ont le droit de formuler jusqu'à 10 nouveaux vœux. Cette seconde phase s'achèvera le samedi 10 septembre. Se déplacer grâce à sa carte bancaire, c'est la révolution qui se prépare chez Île-de-France Mobilité. L'organisme en charge des transports dans la région parisienne va déployer de nouvelles bornes pour acheter des titres directement par carte bancaire. Il n'y aura donc plus besoin de créer un compte personnel ou d'utiliser un support spécifique. Cette offre vise en priorité les voyageurs occasionnels et les touristes. Elle complète les solutions déjà en place, notamment les équipements déployés depuis novembre 2025 dans les bus parisiens et de petite couronne. Plus de précisions seront apportées le 16 juillet prochain. La communauté de communes Plaines et Monts-de-France, reconnue territoire engagé pour la nature. L'Agence nationale de la biodiversité en Île-de-France vient de révéler son palmarès 2026. Et parmi les collectivités qui ont candidaté, Plaines et Monts-de-France obtient le label territoire engagé pour la nature. Cette action phare est inscrite dans la stratégie nationale biodiversité 2030. Elle récompense les collectivités qui se sont engagées dans la mise en œuvre de projets en faveur de la flore, de la faune et des milieux naturels. En France, 23% des espèces animales et végétales sont menacées de disparition, rappelle l'Agence nationale de la biodiversité. L'été arrive et quoi de mieux qu'un pique-nique géant pour célébrer le début de la belle saison? Ce sera demain à partir de 15h à Champs-sur-Marne. Venez dresser votre nappe sur la demi-lune du château. À chacun d'apporter son repas, même si vous pourrez aussi trouver une petite restauration sur place. Attention, pas de barbecue en revanche. Vous assisterez d'abord à plusieurs spectacles proposés par les associations avant de manger en musique avec le groupe Citizen Kane. Et dimanche, place au traditionnel troc et puce de 8h à 18h dans le centre-ville. On termine avec la météo et un week-end beaucoup plus ensoleillé que la semaine sur le Nord Seine-et-Marne. Le petit voile nuageux encore présent demain se lèvera dimanche et les températures continueront de remonter. 19 à 21 degrés demain matin, 24 à 26 l'après-midi, entre 22 et 24 degrés dimanche pour les maximales. Bonne soirée, bon week-end.
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0: Michael Jackson, Will You Be There sur Évasion. 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On débute le week-end ensemble avec Miley Cyrus pour la suite des tubes. C'est Dream As One sur Évasion.
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0: Bon vendredi, bon début de week-end avec Évasion. Dans quelques minutes, on appelle l'un ou l'une d'entre vous en direct pour vous offrir votre séjour tout frais payé au Futuroscope. Avant ça, la météo et puis Joe et Taylor Swift pour la musique sur Évasion.
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0: La météo pour notre week-end dans le Nord Seine-et-Marne, en partie ensoleillé demain malgré des voiles nuageux. Le thermomètre indiquera le matin 12 degrés à Verneuil-l'Étang, 13 à Coulommiers, La Ferté-sous-Jouarre, 14 degrés à Pont-au-Combeau. Même programme l'après-midi, un ciel voilé dans l'ensemble avec des températures maximales de 26 degrés à Jouy-sur-Morin, 27 à Chelles et Villenoix. Et puis dimanche s'annonce bien ensoleillé avec 25 à 28 degrés au maximum.
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0: Opala Hit avec Taylor Swift sur Evasion. Allez, c'est le moment de vous offrir votre séjour en famille au Futuroscope. Vous êtes hyper nombreux à avoir joué avec nous cette semaine sur Evasion. On appelle la gagnante ou le gagnant en direct. C'est parti, à 18h41.
1: Oui.
0: C'est Luna.
1: Oui, c'est bien moi.
0: Luna, on est en direct sur Evasion et c'est toi qui gagne le séjour au Futuroscope.
1: Ah, trop bien, c'est super, c'est trop content.
0: Et voilà, c'est fait, bravo Luna.
1: Merci beaucoup, merci, mille merci, vraiment, je suis très heureuse.
0: Deux jours pour profiter du parc, il y a 40 attractions sur place comme la Serre des Mondes ou encore T-Rex. Et bonne nouvelle, on t'offre aussi la nuit d'hôtel et le petit déjeuner.
1: Et oui. Merci beaucoup, merci Evasion, merci.
0: Tu emmènes qui avec toi Luna pour ce séjour?
1: Alors je vais emmener mon conjoint, ma filleule et mon petit neveu.
0: Bon bah très bien, comment s'appelle ton conjoint?
1: Mon conjoint s'appelle Anthony.
0: Bon bah on le salue bien et puis bah vous profiterez comme ça tous les quatre au Futuroscope avec ce séjour, la nuit d'hôtel, le petit déjeuner. Encore bravo à toi Luna et puis on
1: merci,
0: te souhaite...
1: Merci vraiment, merci beaucoup, je suis trop heureuse, merci
0: bah,
1: beaucoup.
0: Ça fait plaisir, week-end qui démarre bien pour toi et puis on te souhaite un bon vendredi, une bonne soirée.
1: Merci beaucoup, bon week-end.
0: Salut
1: merci
0: Luna. On revient très vite sur Evasion avec toujours plus de tubes à suivre. Pierre Garnier et Charlotte Cardin aussi, tant pis pour elle.
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0: Profitez bien de votre vendredi soir avec Évasion. Je vous souhaite un bon début de week-end. L'actu en moins de 3 minutes, c'est maintenant. Avant de retrouver David Guetta.
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0: Avec Olivier Doyen. Bonsoir Olivier.
3: Bonsoir Simon, bonsoir à tous. Le verdict est tombé dans le procès du meurtre d'Ider Lindo à Saint-Thibault-des-Vignes. Il a fallu attendre 1h du matin la nuit dernière pour connaître les peines prononcées par les assises de Seine-et-Marne à Melun. 5 jeunes de 23 à 26 ans comparaissaient pour des violences ayant entraîné la mort d'Ider Lindo. Ce jeune homme de 21 ans avait succombé à deux coups de couteau le 19 mars 2021 en pleine rue. Il était venu en aide à un jeune persécuté par une bande du quartier du Mail à Torcy. L'auteur présumé des coups de couteau a écopé de 14 ans de prison, indique Le Parisien. Des peines de 5, 8, 12 et 13 ans de prison ont été prononcés contre ses complices. La mortalité routière repart à la hausse. 317 décès ont été recensés au cours du mois de mai dernier sur les routes françaises, soit 12 de plus par rapport à mai 2025, annonce ce vendredi la sécurité routière. Le nombre des victimes a particulièrement augmenté chez les jeunes, les piétons et les cyclistes. La phase complémentaire de Parcoursup a débuté hier. Les candidats qui ont vu tous leurs choix d'orientation refusés peuvent postuler pour d'autres formations parmi celles qui ont des places disponibles. Ils ont le droit de formuler jusqu'à 10 nouveaux vœux. Cette seconde phase s'achèvera le samedi 10 septembre. Se déplacer grâce à sa carte bancaire, c'est la révolution qui se prépare chez Île-de-France Mobilité. L'organisme en charge des transports dans la région parisienne va déployer de nouvelles bornes pour acheter des titres directement par carte bancaire. Il n'y aura donc plus besoin de créer un compte personnel ou d'utiliser un support spécifique. Cette offre vise en priorité les voyageurs occasionnels et les touristes. Elle complète les solutions déjà en place, notamment les équipements déployés depuis novembre 2025 dans les bus parisiens et de petite couronne. Plus de précisions seront apportées le 16 juillet prochain. La communauté de communes Plaines et Monts-de-France, reconnue territoire engagé pour la nature. L'Agence nationale de la biodiversité en Île-de-France vient de révéler son palmarès 2026. Et parmi les collectivités qui ont candidaté, Plaines et Monts-de-France obtient le label territoire engagé pour la nature. Cette action phare est inscrite dans la stratégie nationale biodiversité 2030. Elle récompense les collectivités qui se sont engagées dans la mise en œuvre de projets en faveur de la flore, de la faune et des milieux naturels. En France, 23% des espèces animales et végétales sont menacées de disparition, rappelle l'Agence nationale de la biodiversité. L'été arrive et quoi de mieux qu'un pique-nique géant pour célébrer le début de la belle saison? Ce sera demain à partir de 15h à Champs-sur-Marne. Venez dresser votre nappe sur la demi-lune du château. À chacun d'apporter son repas, même si vous pourrez aussi trouver une petite restauration sur place. Attention, pas de barbecue en revanche. Vous assisterez d'abord à plusieurs spectacles proposés par les associations avant de manger en musique avec le groupe Citizen Kane. Et dimanche, place au traditionnel Troc et Puce de 8h à 18h dans le centre-ville. On termine avec la météo et un week-end beaucoup plus ensoleillé que la semaine sur le Nord Seine-et-Marne. Le petit voile nuageux encore présent demain se lèvera dimanche et les températures continueront de remonter. 19 à 21 degrés demain matin, 24 à 26 l'après-midi, entre 22 et 24 degrés dimanche pour les maximales. Bonne soirée, bon week-end.
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0: Le tube des auditeurs a été choisi par Noémie de Rambouillet. Ce soir, elle a rempli le formulaire sur evasionfm.com. Noémie qui propose Rihanna avec ce tube sorti il y a tout juste 20 ans. Voici Unfaithful dans le tube des auditeurs sur Évasion.

0: Cat's Eye avec Gabriella sur Évasion.
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0: 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C'est Bruno Mars, il arrive avec I Just Might sur Évasion.
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0: Merci de débuter votre week-end avec Évasion. Un point sur la météo de la région tout de suite, avant de retrouver toujours plus de tubes avec Damiano David et Kenji Girac dans la playlist Évasion.
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0: La météo pour notre week-end dans le Nord Seine-et-Marne, en partie ensoleillé demain malgré des voiles nuageux. Le thermomètre indiquera le matin 12 degrés à Verneuil-l'Étang, 13 à Coulommiers et La Ferté-sous-Jouarre, 14 degrés à Pont-au-Combo. Même programme l'après-midi, un ciel voilé dans l'ensemble avec des températures maximales de 26 degrés à Jouy-sur-Morin, 27 à Chelles et Villenoy. Et puis dimanche s'annonce bien ensoleillé avec 25 à 28 degrés au maximum.
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0: Fever Dream avec Alex Warren sur Evasion.
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0: On se recroise la semaine prochaine entre 16h et 20h. 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Comme ça, vous pourrez profiter de tous les matchs de la Coupe du Monde dans les meilleures conditions. Rendez-vous dès lundi. Vous jouez à la question du drive tous les jours à 16h10 et 17h10 pour repartir avec votre télé HD 4K. Je vous souhaite un bon week-end avec Taylor Swift, le nouveau titre de Christophe Willem aussi, ça s'appelle System. Et puis c'est Anthony qui vous accompagne dès 20h sur Evasion. Salut!
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3: Pour embellir votre jardin et même pour en faire profiter les autres, il y a le troc aux plantes de Meaux. Les jardins familiaux du Paty vous ouvrent leurs portes ce dimanche de 9h à 17h. Vous pourrez y échanger vos fleurs et vos arbustes avec d'autres pour offrir un peu de diversité à votre jardin ou à vos balcons. Des ateliers et des démonstrations sont aussi prévus durant toute la journée et une buvette saura même vous rafraîchir. Profitez-en aussi pour échanger avec les spécialistes qui sauront vous donner leurs meilleurs conseils. L'accès est libre. Un trail réservé uniquement aux jeunes. La 5e édition de la Hongrémanienne Junior aura lieu demain à Magny-le-Hongre. Les parcours ont été spécialement conçus pour les enfants de 7 à 13 ans. Ils vont de 900 mètres à 2,5 km en pleine nature. Les départs se feront à partir de 9h30 demain matin dans le parc Lochy et chaque coureur repartira avec une médaille et même un trophée pour les premiers. L'inscription est à 5€ pour les habitants de Magny-le-Hongre, 10€ pour les autres et elle se fait directement auprès de la mairie. Je vous souhaite de très belles sorties à l'écoute d'Evasion dans le Nord-Seine-et-Marne.
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0: Merci à vous de nous préférer pour démarrer la soirée et puis le week-end aussi. Hein. Il est 20h. À suivre, Tame Impala avec Dracula sur Évasion.
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0: beau, hein. Joseph Kamel, Julien Doré sur Évasion, partout sur la région.
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0: C'est cool, hein, on démarre le week-end ensemble, en tout cas pour les plus chanceux d'entre vous. J'espère que vous allez bien, j'espère que vous avez passé une très belle semaine. 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Je vais lancer une session au moins avant 22h, une session d'inscription pour tenter votre chance, justement. Allez, Michael Jackson et Naika, ce sera après vos offres d'emploi. Et c'est pour lancer une demi-heure sans interruption, justement, sur Évasion.
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3: Une enseigne partenaire d'Auchan à Bussy-Saint-Georges recrute un hôte de caisse polyvalent pour assurer l'encaissement des clients, la mise en rayon et la préparation de commandes. Le poste est proposé à temps plein et convient à une personne dynamique appréciant le contact avec la clientèle. Une formation est assurée lors de la prise de poste. Si jamais vous êtes intéressé, je vous invite à téléphoner au 01 60 04 90 52. Une entreprise de logistique recherche un facteur en CDI à Logne pour assurer la préparation et la distribution du courrier et des colis. Vous participerez également à la relation avec les usagers sur votre tournée. Le poste nécessite une bonne autonomie, un bon sens de l'organisation et une aisance relationnelle. Alors si jamais vous êtes intéressé et disponible rapidement, je vous invite directement à vous rendre sur hellowork.fr.
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fin de semaine, un bon début de week-end avec à l'instant Azav Avidam sur Évasion. C'était One Day, la suite de cette demi-heure sans interruption. Vous connaissez ça par cœur, hein. Dizzy et Théodora, Mélodrama. Bleu.

0: Vita. Excellente soirée sur Évasion, partout sur la région. La semaine prochaine, et pour bien suivre la Coupe du Monde de football, vous allez pouvoir tenter de gagner en jouant à la star du jour et en jouant à la question du drive, votre nouvelle télé Ultra HD 4K. Voilà, elle est à gagner la semaine prochaine en écoutant Évasion. Pierre Garnier, Miley Cyrus, ce sera après les idées pour ce week-end.
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2: Vous reprendrez bien un peu de soleil avec les terrasses musicales de Manille-Hongre. Durant tout l'été, la ville organise un nouveau concert chaque vendredi soir. Et ce soir, c'est le groupe Uke Ohana et ses joyeux ukulélés qui vont venir enchanter vos oreilles dans une ambiance de vacances et de tropiques. Ce concert gratuit débutera à 19h sur la place de l'église. Vous pourrez aussi en profiter pour vous restaurer sur place et même danser si le cœur vous en dit. Retrouvez la programmation complète jusqu'au 28 août sur le site manille-hongre.fr. Vert-sur-Marne va aussi célébrer la fête mondiale du jeu ce week-end. L'association La Caverne du Dragon vous donne rendez-vous demain après-midi de 14h à 18h à la salle des pêcheurs pour tester de nombreux jeux de société. Vous pourrez vous amuser autour de grands classiques, mais aussi découvrir des jeux que vous ne connaissez pas encore. Et rassurez-vous, il y aura toujours un bénévole pour vous accompagner et vous expliquer les règles du jeu. L'accès est libre. Je vous souhaite de très belles sorties à l'écoute d'Évasion et je vous rappelle l'adresse pour nous écrire evenement@evasionfm.com. La diffusion est gratuite.
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0: c'est un extrait de Daisy. Pardon sur Évasion.

0: Joe Antmin ce vendredi soir avec Jason Derulo sur Évasion.
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0: 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Loï et David Guetta, ce sera après les offres d'emploi.
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3: Un magasin Intermarché à Saint-Thibault-des-Vignes recrute un hôte ou une hôtesse de caisse à temps plein. L'émission consiste à accueillir les clients, enregistrer les achats et garantir un passage en caisse rapide et agréable. Vous travaillerez au sein d'une équipe dynamique et dans un environnement commerçant. Rendez-vous directement sur place accompagné de votre CV si jamais vous êtes intéressé pour postuler. Une agence spécialisée dans les services à la personne à mots recrute des employés de ménage pour intervenir chez des particuliers. Les missions comprennent l'entretien du logement, le repassage et diverses tâches ménagères. Les horaires sont adaptables selon les disponibilités du salarié. Alors si jamais vous êtes disponible assez rapidement et intéressé, je vous invite à téléphoner au 01 83 38 97 17.
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Elle est en tournée dans toute la France, hein. Elle était au Zénith d'Amiens samedi dernier. C'était Amel Bent et Imen S au cœur de cette demi-heure en non-stop sur Évasion partout sur la région. Voici Ed Sheeran avec Martin Garrix maintenant. Stay.

0: embellir votre jardin et même pour en faire profiter les autres, il y a le troc aux plantes de Meaux. Les jardins familiaux du Paty vous ouvrent leurs portes ce dimanche de 9h à 17h. Vous pourrez y échanger vos fleurs et vos arbustes avec d'autres pour offrir un peu de diversité à votre jardin ou à vos balcons. Des ateliers et des démonstrations sont aussi prévus durant toute la journée et une buvette saura même vous rafraîchir. Profitez-en aussi pour échanger avec les spécialistes qui sauront vous donner leurs meilleurs conseils. L'accès est libre. Un trail réservé uniquement aux jeunes. La 5e édition de la Hongrémanienne Junior aura lieu demain à Magny-le-Hongre. Les parcours ont été spécialement conçus pour les enfants de 7 à 13 ans. Ils vont de 900 mètres à 2,5 km en pleine nature. Les départs se feront à partir de 9h30 demain matin dans le parc Lochy et chaque coureur repartira avec une médaille et même un trophée pour les premiers. L'inscription est à 5€ pour les habitants de Magny-le-Hongre, 10€ pour les autres et elle se fait directement auprès de la mairie. Je vous souhaite de très belles sorties à l'écoute d'Évasion dans le Nord-Seine-et-Marne.
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